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1: Et nous sommes toujours là avec Valérie, malgré la chaleur qui nous envahit dans le studio.
2: Mais nous allons résister.
1: Nous allons résister.
2: Et oui. Pour continuer l'après-midi, nous allons aller un tout petit peu plus loin que Saint-Blancard.
1: Que Cap d'Assarac.
2: Que Cap d'Assarac aussi, puisque nous allons à Ancos-les-Thermes. Je trouve que nous allons souvent à Ancos-les-Thermes.
1: C'est Thermes Noires, Ancos-les-Thermes, non?
2: Et oui, alors on peut parler de Thermes Noires pour faire la transition. Tout à fait. Le Salon du Poulard et du Thriller aura lieu les 13 et 14 juin à Ancos-les-Thermes. On a fait une émission assez récemment avec Céline. Et justement, Céline, elle a dit, parce que c'est comme ça à Radio Coteau quand même, il faut raconter.
1: Le bouche à oreille.
2: Le bouche à oreille.
1: Enfin, du micro au casque plutôt.
2: C'est ça. Et Céline a dit, mais moi j'ai un de mes bénévoles, même deux je crois, Julien et Roberto, et d'autres bénévoles, mais en tout cas, moi-même je suis bénévole, nous a-t-elle dit, pour un festival qui s'appelle Minjat Comenge. Alors on s'est dit, mais pourquoi ne pas les inviter?
1: Exactement.
2: Et voilà, maintenant que nos auditeurs et nos auditrices savent tout, on va pouvoir saluer nos invités. Bonjour Julien.
3: Bonjour.
2: Allez. Et bonjour Roberto.
4: Bonjour à vous.
2: Alors, comment allez-vous?
3: Bien, bien, bien. Bon, on est content d'être au frais.
2: Il fait chaud en Ancos-les-Thermes.
3: Comme ici. Ouais.
2: Comme ici.
3: Un petit peu moins, parce qu'on a la rivière qui rafraîchit.
2: Oui, c'est vrai. Donc nous, quand on a des invités, on aime bien leur demander d'abord qui êtes-vous. Alors, qui es-tu, Julien?
3: Alors moi, Julien, oui, Hilarigui, je suis prof des écoles depuis une vingtaine d'années. Voilà, j'ai enseigné aussi en SECPA au Collège d'Idora pendant 5 ans et j'ai tenté aussi l'aventure de la restauration en 2023-2024 en ouvrant un restaurant à Saint-Gaudens, le Tchapat, qui était déjà, enfin, qui était dans la continuité de ce que j'avais déjà commencé à faire en associatif et voilà, qui a duré un an dans la rue du cinéma. C'était chouette, c'était professionnel, donc ça, on apprend beaucoup.
2: Oui.
3: Et voilà, et puis petit à petit, on est arrivé à Minjat maintenant, après le Tchapat.
2: Et voilà, voilà. Toujours, on reste quand même à table.
3: Voilà, à table et proche de nos racines occitanes et gasconnes.
2: Oui. Ouais. Oui. Et je précise que si on veut connaître un peu ton aventure, on peut lire le roman de Céline Servat qui s'intitule « Le bœuf n'a plus la côte ».
3: Oui, merci à Céline d'ailleurs. Ça n'a pas été évident.
2: Oui. C'est ça.
3: Voilà, on l'a fait parce qu'on la connaissait. C'est
2: oui.
3: Bon, j'avoue que c'est pas toujours
2: évident.
3: Ouais, facile. Après, on nous en parle pas trop, ça va.
2: Alors, on va continuer avec les présentations. Qui es-tu, Roberto?
4: Roberto Podda, je suis un néo, on nous appelle comme ça maintenant.
2: T'es néo.
4: Oui, parce que je viens, déjà j'ai des racines italiennes, et puis je viens du nord de la France, donc j'ai rejoint les Comenges il y a 3 ans. On s'est rencontrés très très, très vite par le biais de la nourriture, je pense.
2: Ça fédère en général en France.
3: Ça ou au coin du bar, je ne sais plus.
2: Oui, boire ou manger, ouais. C'est vrai qu'il y a le choix.
4: Ouais. Ce sont des arguments qui fédèrent.
2: D'accord.
4: Et donc, j'ai un passé aussi dans la, divers et variés, dans l'handicap et dans la restauration également. Donc, comme Julien, j'ai tenté l'ouverture d'un restaurant qui a fonctionné quelques années, puis comme souvent arrive, ça a fermé. Et donc, je suis bien content d'être là. J'ai rejoint un tissu associatif que je ne m'y attendais même pas, qui est très motivant. J'ai du temps parce que je suis un jeune retraité. Donc voilà, je suis prêt à l'aventure de Minjat Comenge. Qui démarre le 27 juin.
2: Mais très bien, voilà. On va en parler. Donc, festival, forcément, ça s'organise en amont. Est-ce qu'on peut revenir sur la genèse de ce festival et puis sur le choix d'une telle journée?
3: Oui, alors ça vient de loin parce que ça fait un peu plus d'un an qu'on en parle de cette journée. Au départ, Minjat Women, c'est une association que j'ai créée il y a un an, un peu plus d'un an, pour continuer à cuisiner après la fermeture du restaurant. Parce que l'envie était là, parce que les producteurs avec lesquels on avait travaillé, on avait créé un lien. On avait sillonné le Comminges pour trouver tous les producteurs qui voudraient bien travailler avec un restaurant et qui font du bon boulot. Et il y en a énormément. Depuis 10 ans, ça s'est énormément développé. Donc tout ce travail-là qui était fait, ça aurait été gâché, quoi, de tout arrêter. En discutant avec des producteurs proches, comme Guillaume Duchazeau, qui est en Cosse, qui est maraîcher et apiculteur. C'est avec lui qu'on a parlé le premier, quoi. Qu'est-ce qu'on fait, qu'est-ce qu'on peut faire pour les producteurs, qu'est-ce qui est le plus simple pour eux. Est-ce qu'on lance un marché hebdomadaire en Cosse, est-ce qu'on fait mensuel? Un questionnement en commun, puis des réflexions, puis ça a mûri. Puis on est arrivé à la conclusion d'une journée, un événement annuel qui marquerait un peu l'année, qu'il ait des répercussions en fait sur le moyen et le long terme. Voilà. C'est-à-dire que prendre conscience aux gens que dans un rayon de 20 km, en fait, on peut manger quasiment à 100% comme un joueur, quoi. Mm-hmm. Voilà. Donc c'est parti comme ça. Et l'association, en fait, a deux volets quand même. En fait, on fait tout ce qui est le festival du 27 juin, des événements pour le financer, pour en faire la promotion aussi, mm-hmm. donc des repas, notamment en Cosse. Et après, à côté de ça, avec Roberto et Saadia aussi, Moucha Kokri, qui est aussi cuisinière avec nous. On est trois, en gros, cuisiniers plus ou moins professionnels, quoi, dans l'assaut. On est auto-entrepreneurs, chacun traiteur. Et donc, on fait aussi des prestations, soit avec l'association, soit en solo, mais souvent avec l'association. Et là, on va plutôt dans les maraîchages, dans les fermes, les élevages. On va aussi, on est allé à la ferme Pitel, à Montastruc de Salis, qui avait monté un restaurant à la ferme, mais qui a dû fermer pour diverses raisons. Donc nous, en fait, on s'en est emparé, on y est allé, 3-4 fois, je pense. Et aussi dans les maraîchages, je vois divers projets, plus petits, en fait, au cœur de vraiment de...
2: Vous allez à la source.
3: On va à la source. Et pour continuer toujours ce travail-là, au plus proche des producteurs. Et après, on a ces deux volets-là. On a développé, en fait, ces deux volets. Mm-hmm. Le premier, la cuisine chez le producteur qui était lancé déjà. Mm-hmm. Et le festival qu'on a construit, en fait, en Cosse, en fait. Mm-hmm. Avec Guillaume, avec Annelise Doucet aussi, qui est maraîchère. Avec des cuisiniers, avec Saadia, avec Roberto, avec Romain, qu'on salue, qui il est arrivé un petit peu peine de santé, donc qui on espère, reviendra nous voir. En fait, on a construit ce festival petit à petit, et on a reçu, en fait, nous ont suivi pas mal de bénévoles. On est autour de 35 bénévoles pour le festival. Et on en a une grosse quinzaine dans Cosset. Donc ça, on est plutôt, on le dit, on le répète, parce qu'on est fiers, on est content, quoi, qu'il y ait autant de bénévoles dans une asso, autant de bénévoles du village qui est siège social de l'asso. Donc ça, c'est sympa.
2: Qu'est-ce qui se passe comme événement en Cosset de Terre? On peut saluer les pronomades?
1: Ah oui, ils habitent là-bas. Quoi qu'ils se déplacent beaucoup. Hein.
2: Oui, mais il y a une vie culturelle, économique et gastronomique maintenant à Angos.
3: Oui, c'est vrai qu'on a de la chance. C'est vrai.
4: Ça a été construit, tout ça. Il y a un peu de volonté. Donc, ça fait quand même une belle fierté d'habiter ces villages.
2: Oui.
4: Je dois dire un truc. Avant d'arriver au village... avant d'y habiter, j'étais cherché qu'est-ce qu'il y avait comme activité, tout ça. J'ai vu qu'il y avait, qu'il y a toujours une école de musique.
1: Uh-huh. Midnight Blue.
3: Midnight Blue.
4: Un festival jazz. Uh-huh. Et donc, probablement, l'un des premiers réflexes que j'ai eu, c'était de contacter sous le site internet du festival, je contactais la personne qui recrutait des bénévoles. Mmh. Et donc voilà, ça a été un peu l'ouverture dans le village.
2: Ça, c'est beau de commencer à vivre dans un village en étant bénévole.
4: Oui, voilà, j'y habitais pas encore.
2: Et oui, oui.
4: J'étais déjà bénévole sur un festival. Donc ça a été un peu de fil en aiguille. Après, on s'est rencontré avec Julien et voilà.
2: Mais que vivent les bénévoles, n'est-ce pas?
1: Oui, exactement.
2: Sans les bénévoles, nos territoires ne seraient rien.
3: Oui, on peut.
4: Oui, on a aussi la fierté d'avoir un noyau dur de bénévoles qui tient la route. Ouais. Ça, c'est vachement important.
3: Il y a énormément de solidarité, enfin de soutien. Il y a beaucoup de convivialité. On a notre première réunion, elle s'est tenue autour de deux cochons de lait grillés.
2: Donc, ça fédère les cochons de lait grillés.
3: Ça soude. Mais on en parle très souvent parce que c'est très important de prendre soin des bénévoles. En fait.
2: Voilà. Oui, bien sûr.
3: On en est nous aussi. Donc, mais nous, voilà, on porte un peu le projet. On prend plaisir. On sait l'intérêt qu'on a parce qu'on aime ça. Bon, c'est égoïste.
2: C'est un partage.
4: Il y a beaucoup de partage. Ouais. Effectivement, c'est carrément une. On peut le dire, c'est une asso horizontale. Où il y a énormément d'échanges, énormément d'idées qui sont mises ensemble pour avancer. Il n'y a pas de décision unilatérale, voilà comment ça paraît. Hein.
2: Alors combien de producteurs, pour donner un petit peu une idée, seront réunis le 27 juin?
3: Alors Minjats Komenge, gastronomie paysanne.
2: Oui, ça aussi, j'ai noté dans mes questions.
3: J'y tiens.
2: Oui, non, mais peut-être qu'on peut commencer par là. Si
3: on peut commencer par là parce que la question m'a été posée un jour. En fait, pour moi, ça me semblait évident d'associer gastronomie et le monde paysan. Parce qu'en fait, sans le monde paysan, il n'y aurait pas de gastronomie. Et la gastronomie, elle est là aussi pour magnifier un peu les produits que le paysan il sort brut, quoi. Voilà. Ouais, bien qu'ils transforment de plus en plus.
2: Oui.
3: Et c'est chouette pour eux. Mais voilà. Et un jour, on m'a fait la remarque, en fait, au péché cardinal chez Audrey à Aspet, le salon de
2: tu
3: thé.
2: Tu dénonces.
3: Ouais, voilà. On y va beaucoup. Et donc, un petit coucou.
2: Bien sûr.
3: Voilà. Donc là, un client me disait, mais pourquoi gastronomie et paysan, ça n'a rien à voir. Ben, je lui dis, alors j'étais un peu interloqué et surpris parce que pour moi, c'était évident. Et donc, j'y réfléchis et je me dis, ben oui, en fait, l'un ne va pas sans l'autre. Et pour aux yeux de beaucoup, la gastronomie, c'est très travaillé, c'est un peu le luxe, mais en fait la gastronomie c'est l'art de la table, quoi. Et l'art de la table, c'est en premier lieu les denrées, la nourriture qu'on
2: le choix et la qualité,
3: voilà. Et notamment voilà la qualité des produits. Alors, il y a une quinzaine d'années, c'est vrai qu'ils se lançaient, 20 ans, les producteurs se lançaient dans la vente directe et tout, c'était difficile, tous les produits n'étaient pas égaux en qualité. Aujourd'hui, c'est extraordinaire, je veux dire. Dans un village, on a déjà 2, 3, 4, 5 producteurs. En Corse, on a des maraîchers, on a des éleveurs, on a une boulangerie. Voilà, l'artisanat aussi compte, ils transforment. Et donc, voilà, pour moi, la gastronomie paysanne, oui. Et ce jour-là, on va parler de gastronomie paysanne parce que les producteurs seront là. Ils vendront leurs produits bruts, en fait, aux visiteurs, aux convives, on va dire. Et nous, on les transformera directement en cuisine.
2: Oui, ça, c'est une idée que nous avez partagée, Céline. C'est excellent comme idée.
3: Et donc, en fait, nous, c'est le concept. Ça ne sera que le midi, parce que je pense qu'on va... ça va être difficile en cuisine. On est nombreux, on est une douzaine en cuisine à tourner. Mais voilà, c'est comment, en fait...

0: ça se danse et ça se chante. Et petit coucou à Sonia, parce que nous, on a chanté, on a dansé, oui, avec Arredaille. Moi, je vous conseille. Alors, ça sera quand Arredaille, on le redira, mais...
1: Alors, Arredaille, c'est à 19h et 20h30, en deux parties.
0: D'accord.
1: Voilà, pour l'apéro, puis pour le début du repas.
0: Je croyais que c'est pour le premier apéro, pour le deuxième apéro.
1: Ça dépend du rythme de chacun.
0: On est donc toujours avec Julien et Roberto pour parler de Minjat Comenge. La gastronomie paysanne sera mise à l'honneur. Je me rappelle que c'est le 27 juin, de 10h à pas d'heure, c'est écrit. Et bien sûr que c'est à Ancos. Ça, c'est tout à fait bien comme Déléo.
1: Oui. Et c'est au parc municipal.
0: C'est au parc municipal, voilà. Oui.
1: À l'ombre.
0: Oui.
2: Ça va plaire à beaucoup de monde, pas d'heure, je crois.
0: Oui. Ouais. On va revenir sur le titre, parce qu'on n'en a pas encore parlé. Je l'ai bien prononcé ?
1: Minjat Comenge.
0: Oui, presque. Oui. Alors, ce qui veut dire, c'est de l'impératif. Manger Comenge,
1: ouais,
0: c'est ça ?
1: Manger Comenge ou manger le Comenge, ouais. Ouais. Manger, voilà.
0: Alors, pourquoi ce choix de l'occitan ?

0: En fait, tu l'as abordé un peu tout à l'heure, mais on va y revenir.
1: L'Occitan, le Gascon, oui, le patois.
0: Oui.
1: Voilà, parce que ben, c'est moi j'ai grandi ici. Mm-hmm. Ma grand-mère parlait patois avec mm-hmm. sa sœur au téléphone ou quand elle se voyait. Donc ça nous a imprégné à beaucoup. Ça a imprégné dans notre enfance, mm-hmm. quoi. Alors on l'a plus parlé parce que déjà eux l'ont parlé, mais à l'école ils apprenaient le français. Mm-hmm. Mais le patois était leur langue maternelle.
0: Bien sûr.
1: Et bon, c'est un petit clin d'œil, en fait. Voilà. Mm-hmm. En fait, parce que si on en est là aujourd'hui, c'est parce que les paysans, ils ont façonné le paysage, parce que voilà, on hérite de tout ça. Et en fait, moi, depuis 20 ans, en fait, je suis face à des situations où on a des néos qui ne comprennent pas comment fonctionnent les ruraux, et inversement, les ruraux qui voient arriver les néos et qui sait cela. Mm-hmm. Bon, c'est compliqué. Mm-hmm. Et en fait, le but là, de cette journée, c'est de mêler les deux. Mm-hmm. Et notamment grâce à la nourriture, quoi, voilà, au repas, à la cuisine, qui rassemble. Là, il y a beaucoup de producteurs qui sont nés ici. Mm-hmm. J'ai beaucoup de copains qui sont éleveurs. Et puis il y a des maraîchères notamment, avec qui on travaille et qui sont récemment arrivés en Comminges. Donc voilà, c'est pour que tous ces gens-là se rencontrent aussi. Ils se connaissent plus ou moins, et donc on va essayer de faire en sorte que tout le monde passe une bonne journée, qu'on fasse connaissance, et surtout, en fait, comme je disais lors d'un message dernièrement là, sur le groupe des bénévoles, quand la fête est gaie, joyeuse ou endiablée, après danse et un tour au bar, l'abus d'alcool consommé avec modération,
0: oui, voilà.
1: Et bien on crée des bons souvenirs. Mmh. Voilà, la rencontre se fait plus facilement, et en fait à partir du moment où on a passé un bon moment comme ça, en fait, ensemble, ben voilà, après on se voit plus pareil, on efface un petit peu les différences. Mmh. et voilà, c'est la convivialité qui fera qu'on entraînera un petit peu un peu plus de solidarité, et puis si on passe simplement un bon moment, c'est bien aussi.
0: Oui, voilà, de l'ouverture. Voilà. Si on se fâche un petit peu, parce que là, moi, j'ai trois cuisiniers avec moi, puisque Patrick est cuisinier aussi. Si on se penche un peu quand même sur l'histoire de la nourriture, c'est quand même un mélange de cultures. C'est-à-dire que les cuisines s'inspirent les unes des autres.
1: Oui, alors nous, en fait, les produits, on essaye de cuisiner... pas 100% comme un joie, mais maximum, en fait, pour bien sûr, pour faire connaître les produits, les producteurs. Et après, en fait, on ouvre, on veut aller vers de la modernité. Nous, on cuisine de façon un peu plus moderne. Voilà,
0: la tradition et la modernité,
1: c'est ça. Et donc, en fait, on cuisine des plats traditionnels. Le soir, d'ailleurs, on fera deux ou trois plats traditionnels. Et on peut pas passer à côté de la mungeta, même s'il fait chaud, c'est toujours agréable. Et voilà, il y a un plat un peu plus moderne autour de la chèvre, certainement. Et alors que le midi, voilà, on fera une cuisine beaucoup plus moderne. Voilà, où on va faire des préparations en amont pour pimper un peu les plats quand les produits bruts arriveront en cuisine.
2: Roberto, ça existe à la pasta comminjoise?
3: Ben figure-toi que oui, parce qu'il y a des producteurs de pâtes.
2: Ah oui, c'est vrai, la ferme aux pâtes.
0: Et oui, alors quand ils seront là. Bien, ouais. Il y a une pâte dessinée sur la fiche.
2: La ferme aux pâtes, qu'on connaît bien.
1: Ils seront là, le 27 juin. Ouais, ouais.
2: Alors, et j'ai envie un petit aparté, là, parce que tu parles beaucoup d'échanges, de partage, de solidarité, de convivialité. Ça me fait penser, Valérie, je ne sais pas si à toi aussi, à Gérard Quintana.
0: Oui, tout à fait.
2: C'est la même philosophie.
0: Oui. Gérard qui nous a filmé et qui a filmé bien des personnes invisibles, comme il les appelle, qui font vivre nos territoires. Donc vous pourriez très bien être dans un documentaire de Gérard, tout à fait.
1: Et pour en revenir à la pasta comminjoise, c'est Roberto a d'ailleurs fait des raviolis à notre, pas dernier, mais avant-dernier repas à la ferme Pitel à Montastruc de Salis. On a fait, on a mêlé les cultures, et il a fait des raviolis.
3: C'était la Saint-Valentin.
1: Oui, c'était la Saint-Valentin d'ailleurs. Avec du bleu de la ferme de Lomière, qui seront là aussi le 27 juin.
2: Qu'on salue.
1: Aude et Simon.
3: Et des poires.
1: Et des poires, voilà.
0: Ah oui.
1: Et, des
3: poires.
1: Oui, des poires.
0: Non, des poires.
1: Et donc voilà. Et après, il y a Sadia aussi, qui est d'origine marocaine, qui a fait un repas après le dernier repas à la ferme Pitel, c'était elle. Elle a fait un couscous, et elle a essayé aussi de respecter l'engagement qu'on a aussi envers les producteurs locaux. Voilà.
0: Quelles sont vos spécialités à chacun culinaire, Roberto?
3: Je crois qu'il avait deviné tout de suite. Ben, mon restaurant, il s'appelait Pasta, Antipasti, Gelati e Vino. Donc, c'était tout dit. Et effectivement, oui, mais en Italie, on cuisine les pâtes un peu avec tout. Hein. D'ailleurs, il peut me donner des idées, attention. Faire des carbonara avec des produits locaux, c'est fort possible.
0: Et est-ce qu'en justement maintenant en habitant dans le sud de la France, tu as découvert de nouveaux produits, de nouvelles recettes que tu as adaptées ou que tu réussis parfaitement?
3: Je travaillais longtemps dans la restauration, je te promets que bon, ça m'est pas nouveau, le magret des canards, les produits locaux en général. Mais ici, effectivement, on retrouve plus un côté tradition qu'à Paris, par exemple. Voilà. On utilise plus d'autres façons de travailler la viande, de cuisiner aussi la viande. Donc voilà. Effectivement, la tendance, c'est à consommer beaucoup de viande ici. Moi, j'essaie de maintenir un peu. Voilà. Mais d'ailleurs, comme on expliquait tout à l'heure, les légumes poussent bien.
0: Oui.
3: Du coup, ça
0: peut bien accompagner.
3: Absolument, absolument.
1: Accompagner. Et puis, la cuisine végétarienne
0: aussi
1: a apporté beaucoup, en fait, je trouve, ces dernières années, beaucoup de créativité. Voilà. Ici, on est un pays d'élevage, donc et puis j'ai beaucoup de copains éleveurs, donc je vais pas les. Mais voilà, une bonne entrecôte, une bonne côte à l'os, un bon magret, on est toujours partant. Mais je trouve, moi-même, je cuisine de plus en plus les légumes, et parce que il y a mille choses à faire en fait. Même on va chercher des saveurs que un peu fortes qu'on trouvait avec la viande, avec un fond de veau, et qu'on n'a pas forcément avec les légumes comme ça a priori. Alors qu'on peut aller chercher des saveurs nouvelles et un peu marquées. L'ail noir, par exemple, on a le je perds son nom qui sera peut-être là aussi le 27, l'atelier de l'ail noir qui sera peut-être là. Moi, j'ai déjà travaillé ces produits, c'est super. Enfin, rien que dans un bouillon, tout simplement, en fait, ça relève. Il y a plein de choses comme ça. Puis la fermentation qui a le vent en poupe, qui est à la mode. Et en fait, on fait mille choses maintenant avec les légumes. Et c'est un enjeu et c'est un plaisir. Voilà.
0: Est-ce que toi, tu as une spécialité?
1: Je sais pas.
0: Ou quelque chose que tu aimes cuisiner particulièrement.
3: Je peux la dire.
0: Oui. Vas-y.
3: Les pickles.
1: Ouais, je fais beaucoup de choses en pickles. Ouais, parce que ça accompagne un peu tout. Un petit coucou à Emilien aussi de la pisciculture d'Antignac. On met beaucoup de petits pickles avec sa truite qu'on fait en gravlax. Voilà, ça c'est un peu notre plat.
3: Il faut expliquer gravlax.
1: Gravlax, bon, c'est un peu à la suédoise. En fait, ça cuit avec du sel et du sucre et des aromates. Ouais, c'est succulent. Que le produit premier est bon.
0: Tout à l'heure, tu parlais d'horizontalité dans les décisions. Si on cite tous les prénoms que tu as déjà cités, on voit à quel point vous êtes une force commune, en fait.
1: Alors, c'est surtout des producteurs, pardon.
0: Oui.
1: On peut citer ceux de l'asso aussi.
0: Mais c'est bien, mais c'est-à-dire que vous êtes un groupe uni et puis varié.
1: Oui.
0: Mais on n'avance pas tout seul.
1: Voilà.
0: Oui, c'est ça. Il faut que vous soyez nombreux pour le marché. Et alors, donc comment ça se passe? Ça commence à partir de 10h. Les producteurs seront là. Donc, on peut venir aussi pour faire son marché. Et ensuite, on peut rester. Tout le monde sera présent. Et il y a des artisans aussi. On n'a pas beaucoup parlé des artisans.
1: On va parler d'eux parce que des artisans qui proposent des articles et des produits autour des arts de la table. C'était le contrat, quoi, on va dire. Donc le programme d'abord. Alors, nous, on sera là plus tôt que 10h. On sera là dès qu'il fera jour, je pense. Et on dormira peut-être sur place la veille. On ouvre les portes du festival à 10h avec tout d'abord un petit casse-croûte comme un joie. Voilà, à déterminer, mais sûrement salé et convivial autour de la buvette de la cuisine de l'assaut. À 11h, on commence les concerts avec Accords Perdus. Donc, mm-hmm. C'est un duo d'instit, des copains qui nous accompagneront toute la journée. Et guitare, accordéon, et batterie et chant. Donc, il s'est prévu qu'ils fassent un premier concert à 11h, 11h30 pour débuter la journée, pour commencer voilà, les festivités. Et après, ils tourneront sur le site pour mettre l'ambiance. Mm-hmm. Et après, à partir de midi, on ouvre la cuisine, la cuisine et, ou avant, selon l'arrivée des personnes, des visiteurs, et jusqu'à 15h à peu près. Mm-hmm. Voilà, on prévoit de cuisiner sur le vif. On ouvre aussi donc une scène ouverte à partir de 14h à peu près jusqu'à 16h. Il y a deux groupes locaux qui sont programmés pour le moment. On va voir comment on fait. Bon, ça, mm-hmm. C'est pas encore arrêté. On annule le concours de cuisine parce qu'on n'a pas eu de postulants, de candidats, donc on l'annule.
0: Ah, moi, je pensais que c'était entre vous.
1: Non, finalement, on aurait pu le faire entre nous, mais non. Bon, après, voilà, c'est difficile de tout mener. On a eu plein d'idées, on a essayé de mettre en place les choses. Mais voilà, on annule le concours de cuisine. Au départ, il devait se faire avec les élèves de Sainte-Thérèse. Mm-hmm. Mais bon, après, pour des questions de date, voilà, c'est la fin d'année, ils ont des examens ou des stages et on n'a pas pu le mener en biais. Mais on espère l'an prochain pouvoir le faire parce que le but aussi, c'est les jeunes chefs qui viendront plus tard. Voilà. Bon, certains partiront et bien sûr, il faut faire ses gammes ailleurs aussi. Mais certains, peut-être, partiront, reviendront ou reviendront et resteront, je veux dire. Et donc voilà, c'était ça aussi le but, de créer du lien avec ces jeunes futurs chefs et cuisiniers. Et ensuite, avant ça, à 18h, il y aura les troubadours du Comminges qui feront une démonstration de danse.
0: Oui.
1: Occitane, voilà, pour le côté tradition. Mm-hmm. Et si on peut, on va caler un peu de danse contemporaine juste avant. Donc voilà, ça sera pour le côté
0: la modernité.
1: Et puis voilà, pour brasser.
0: Bah, il faut rester la journée.
1: Il faut rester la journée, vous avez tout compris, merci. C'est ça. Et après, à 19h, à Redaille, et à 20h30, deux fois. Et ensuite, le Tout-Puissant.
0: Mais il y a aussi du rugby.
1: Et il y a aussi du rugby entre temps.
0: Et oui, parce que top 14 oblige. Et oui.
1: Donc grand écran. Donc,
2: c'est quoi la finale?
1: Oh, c'est Toulouse.
3: Projection de...
2: Ah, le vainqueur déjà.
1: Oui,
2: tu nous donnes le vainqueur. Ouais. Et le finaliste?
1: Bon, peu importe.
0: Et donc.
2: Roberto, tu es amateur de rugby?
3: Oui, pourquoi pas. C'est tout nouveau pour moi parce que effectivement l'Italie c'est plus le foot et donc voilà. Mais bon,
1: il a pas le droit de faire de foot en Écosse ni même d'en parler. Il y a un club de foot. Hein, je rigole.
2: C'est quoi ton club fétiche en Italie en foot?
3: Mon
2: ton club favori en Italie?
3: Non, j'en ai pas.
2: T'en as pas?
3: Non, j'en ai pas. La nationale.
2: Nationale. Ils sont pas à la Coupe du Monde.
3: Non.
0: Pas le tir.
2: C'est un sujet. Pardon.
0: Vous-même, vous êtes musicien?
3: À la maison.
0: À la maison.
1: Moi, j'ai tenté, mais j'ai arrêté. Je me suis mis au cuivre et j'ai fait de la trompette, mais on m'a dit dans la maison qu'il valait mieux que j'arrête.
0: Tu as suivi le conseil.
1: Voilà.
2: Tu as fait de la banda ou pas, non?
1: Non, mais j'aime bien les fanfares, tu sais.
2: Fanfares,
1: ouais. Ouais. Et les fanfares un peu exigantes, tu vois, enfin voilà. Mais, ouais.
0: Alors, on va écouter votre deuxième choix musical. C'est le Tout-Puissant Tropical Orchestra dont tu viens de parler, qui sera programmé après le match de rugby.
1: Ouais, 22h30. Voilà. Ouais.
0: De toute façon, il n'y a pas d'heure.
1: Donc, alors, c'est un groupe toulousain, mais le batteur est local. C'est Valentin Jarry.
0: Ouais.
1: Voilà. Et,
0: on reste dans le local.
1: Oui, puis c'est un père d'élèves. C'est comme ça qu'on a.
0: C'est comme ça que tu recrutes.
2: Toutes les connexions, tu sais.
1: Ouais, pas mal. On recrute pas mal comme ça.
2: C'est incroyable.
0: Alors, on écoute.

0: Valérie, tu pourrais y aller pour faire peut-être une démonstration de danse?
1: Oui, moi je voudrais bien de danse. Laquelle?
0: Danse latine.
1: Oui, je peux même danser parce que dans mon passé, j'ai dansé la danse folklorique, oui. Et je salue le Traitou du Ségala. dans le nord-ouest vers Figeac, vois-tu? Ça faisait longtemps, hein, Patrick?
0: Ça faisait longtemps.
1: Et le Traitou de Ségala existe toujours. Et pour votre information, en patois, dans mon patois, le Traitou, c'est le nom qu'on donne aux chiens qui mènent le troupeau.
2: D'accord.
1: Voilà.
0: Et il y a un chien qui mène la danse?
1: Mais bon, c'est la fête à la Lanarkée, Patrick.
0: Oui, c'est vrai, oui.
1: T'es bien placé pour le savoir.
2: N'empêche le tout-puissant Henri de Tel pour continuer la soirée, la soirée.
1: Ah oui,
2: et fêter la victoire du Stade Toulousain.
1: Évidemment. En tout cas, ça donne envie de danser et de passer un bon moment. Donc, on parle toujours de Minjats. C'est bon,
2: Minjats,
1: la gastronomie paysanne à l'honneur, je le répète, le samedi 27 juin de 10h à Abadeur. Lorsqu'on a parlé tout à l'heure, Orantane, on a dit beaucoup de choses. Il faut que je retrouve ce qu'on a dit. Oui, les plantes sauvages, parce que vous avez un compte Instagram qui précise que la gastronomie est à la fois locale et sauvage. J'aime bien cet adjectif.
2: Cuisine locale et sauvage. Ouais. Mais...
0: C'est les cuisiniers qui sont
1: sauvages. Et engagés.
2: Les cuisiniers sont un peu sauvages aussi. Engagés. Ouais.
1: Engagé, donc on a bien compris, dans le local et dans les produits de qualité. Local aussi, on revient sur sauvage avec notamment les plantes qui sont utilisées.
2: On cuisine quelques plantes, dont on est sûr qu'elles n'empoisonneront pas les convives. En fait, ça vient d'un peu loin. En 2021, après le Covid, en Corse, on avait créé une asso, c'était Yaka Agir. Et donc, on proposait des repas concerts et on cuisinait autour des plantes sauvages. Mmh. Voilà. Et donc là, forcément, je dois faire un petit clin d'œil à Bernard Garotin, à Marie-Pierre Drogrez, qui m'ont enseigné les quelques petites plantes que je cuisine. Donc Bernard qui est cuisinier, qui a été cuisinier longtemps au Pro Nomade. Et voilà, avec qui j'ai fait mon stage pour le CAP. Mm-hmm. Enfin, j'ai passé le CAP en 2021 et qui après donc est venu à l'asso. Et voilà. Et Marie-Pierre aussi qui c'est son mode de vie. C'est elle cueille, elle fait de la cueillette et elle cuisine, elle mange beaucoup de plantes sauvages. Voilà. Et donc elle sera là aussi le 27. Normalement, elle nous fera des bouquets non comestibles, mais ou peut-être comestibles, mais elle sera là normalement pour faire un peu de déco sur le site.
1: Oui, parce que c'est important aussi de manger quelque chose de beau. Je reviens sur le compte Instagram. La cuisine, vous la qualifiez d'engagée, on a bien compris, mais d'enragée aussi.
2: Oui. Enragé parce que quand Roberto est arrivé, il fallait trouver un adjectif pour lui. Non, je me suis dit engagé, on change une lettre et puis ça fait enragé, ça lui va bien.
1: Oui, parce que je pense qu'en cause le terme, on aime beaucoup les jeux de mots.
2: Oui, oui, oui, ben, un petit coucou à Céline Servat et Guillaume Coquery et Benoît Séverac depuis peu. Voilà, nos nouveaux encossés aussi,
1: nouvel
2: encossés. Voilà, parce que oui, ben, le salon du polar a fait des petits.
1: Oui.
2: Donc c'est ben, c'est chouette tout ça parce qu'en Corse, c'est ça devient un village où voilà on parle de culture, on échange au Poteau Rose le café associatif qu'il y a aussi, où on peut venir le week-end et discuter, voilà il y a plein de petites choses qui sont mises en place. Alors, c'est pas toujours facile parce que voilà on a pas forcément les moyens de le faire, c'est des dynamiques fragiles et mais c'est bien tout ça. On parle de culture en général.
1: Et ça, c'est un enthousiasmant.
2: Et Terme Noire, en fait, elle a dû faire la promo déjà, Céline, mais depuis 5 ans, ils ont quand même réussi à financer 5 euros pour chaque enfant du RP. Enfin,
1: ça ne l'a pas
2: dit. Chaque enfant a 5 euros pour acheter un bouquin, en fait, sur le salon ou après, il faudra qu'elle précise.
1: Aussi,
2: voilà,
1: ici.
2: C'est ça, sur le salon ou dans les librairies partenaires. Et puis il y a des auteurs aussi qui viennent dans les collèges et les écoles, au collège d'Asper, à l'école en Corse, qui viennent avant le salon. Donc voilà, c'est positif.
1: Et puis nous, on est très fiers à Radio Roto parce que nous suivons l'aventure de Terme Noire depuis le début.
0: Oui, c'est vrai. C'est vrai.
1: Et Céline a le temps de venir avec tout ce qu'elle a. comme...
2: Céline, je la soupçonne d'être plusieurs, en fait.
1: Moi, je pense aussi, parce qu'elle a le temps d'être bénévole dans votre festival.
2: Oui, voilà. Et puis, tout dernièrement, elle m'a décoincé une situation, voilà. Donc, non, elle est super efficace.
1: Elle est sur tous les fronts, ouais. Voilà.
0: Elle vient surtout chercher des idées pour ses livres, peut-être. Elle vient rencontrer des participants à ses prochains romans.
2: Oui, c'est ça. Comme elle m'a bien... Oui, c'est ça.
1: Alors, j'ai à la main un autocollant que Roberto a fait. On dit un mot sur celui qui a fait l'affiche.
2: Oui, Raphaël Tirouin, qui a fait l'affiche.
3: Je n'étais pas prêt.
1: C'est une affiche très sympathique.
3: Sur l'affiche, on a retourné un peu tous un peu dessus, ouais. Parce qu'on en a discuté avant, ouais. Que ça soit. Je me souviens, moi, j'avais discuté les trucs.
2: Oui, on a modifié.
3: Et on a modifié un petit peu pour que ça soit. C'est du dynamisme. Mm-hmm. On a considéré que le geste de la grelinette là qui tombe dans un seau qui explose de légumes
1: de produits locaux. Ouais.
3: Mais bon, je sais pas pourquoi ils ont mis des pâtes, mais ce qu'elle fait.
1: On les trouve pas mais terre. C'est des transformations.
2: Mais,
1: bon,
2: mais oui,
3: c'est encore des gens qui croient que les pâtes poussent sous les arbres, sous les buissons, tu sais.
1: Mais ça ne pousse pas sous les arbres.
2: Non. Il faudra demander à faire mon pâte.
3: Et donc, voilà, bon, ça a été fait sous plusieurs formats. Et celui-là.
1: Mais je trouve que c'est très sympathique. Oui. Et puis ce n'est pas de l'intelligence artificielle. Non, merci à Raphaël.
2: L'affiche a été faite par un vrai. Mmh. Humain, voilà, par Raphaël Tirouin, voilà, oui, qui est graphiste.
1: Et puis c'est vert, voilà. Orange, c'est parfait.
2: Et
3: graphiste, c'est
2: graphiste et père d'élèves.
3: Et père d'élèves.
2: Et oui, bien sûr.
1: Il y a un jeu le 27 juin, vous cherchez les
2: parents d'élèves.
1: Les parents d'élèves.
2: Mais dans les producteurs, il y en a aussi d'ailleurs. Il y a un graphiste, il y a un musicien, il y a des producteurs aussi.
1: Ah bah oui.
2: Bien sûr. Il y a des bénévoles aussi.
1: Eh bien, messieurs, est-ce que vous avez quelque chose à ajouter ? Donc, je précise quand même, sur le compte Instagram, on peut avoir l'actualité de votre association et bien sûr d'autres précisions sur le festival.
2: Oui.
1: Si on veut vous voir avant pour vous poser des questions, on va au Salon du Polar les 13 et 14 juin, toujours à Ancos.
2: Oui.
1: C'est aussi au parc.
2: Non, c'est à la salle des fêtes.
1: C'est à la salle des fêtes. Mais ce n'est pas très grand, Ancos, donc on peut trouver.
2: Ça se jouxte.
1: Et voilà, donc qu'est-ce que vous voulez ajouter sur cette belle journée où on va pouvoir déguster, savourer, danser, chanter et regarder du rugby.
2: Aussi.
0: Non, regarder Toulouse gagner.
1: Oui, c'est vrai.
3: On va la faire plus courte comme ça. J'aurais ajouté un souhait, c'est-à-dire de vous inviter... Si ce n'est pas cette année, parce que c'est un peu juste.
1: Non, mais ça peut être une autre année, puisque vous avez des projets pour l'an prochain.
3: Ça peut être une autre année avec une petite unité mobile de la radio et faire un petit peu de direct.
1: Mais on va essayer, pourquoi pas.
0: Ça a toujours été notre problématique, en fait, parce qu'on n'a pas l'équipement pour. Ouais. Mais on pourra essayer
1: de faire une interview.
0: Ah oui, des interviews sur place.
1: Oui, des interviews sur place, on en fait dans les festivals.
2: Ouais. D'ailleurs, on aura un petit moment aussi sonore de Clotilde pendant le festival. Voilà. Un petit moment un peu poétique. Mmh. Voilà. Et la scénographie est réalisée aussi par Astrid de la rue, qui fait une mère d'élèves. qui prépare toute la scéno et qui va essayer de...
0: Maintenant je visualise les conseils de classe.
2: Les réunions parents prof,
0: ouais.
2: Non, en fait elle essaie de créer, en fait, elle crée un univers assez poétique autour
3: c'est une buvrée,
2: du festival plutôt naturel et mm-hmm. Apporter un peu de douceur au milieu de ce monde
1: d'enragé. J'ai l'impression que la journée va être vraiment très très rythmée parce qu'en fait aucun temps mort n'existera.
2: Je crois qu'il n'y a aucun temps mort, mais c'est
1: plutôt vous qui allez être mort.
2: C'est plutôt la semaine précédente qui me fait peur.
1: Oui.
0: Ça va être très positif, très joyeux. Enfin, tu vois, vous dégagez tout ça, ouais, en fait. Ouais.
2: J'espère déjà qu'on aura le beau temps. Donc, si j'ai, pour vous clôturer l'émission, un dernier mot, ça serait
3: chapiteau.
2: Qu'on essaye d'avoir le beau temps. Je ne sais pas comment il faut faire si vous avez le secret. On a bien sûr, on loue deux chapiteaux de cirque.
1: Oui.
2: Donc, au cirque Aïtal, qui est à Estadens. Mm-hmm. qui sont des parents.
0: Oui, des parents d'élèves, oui, oui, oui. Ne précise plus.
2: Et donc, il y aura cette ambiance-là aussi du cirque, parce que voilà, c'est le cirque, le monde du cirque, il faut aussi un peu rêver. Voilà. Et donc, on a un chapiteau de cirque et puis une structure de cirque avec un voilage. On les remercie aussi pour.
1: Oui, bien sûr. Moi, je me demande si dans le stade toulousain, il n'y aurait pas tes parents d'élèves.
2: Dans le stade toulousain, mais.
0: Oh, certainement. Si on cherche bien. Certainement, oui. Bon, il y a des joueurs qui sont originaires de la région, de toute façon. Alors, on fera une émission spéciale avec les parents d'élèves. Je trouve que c'est intéressant.
1: Est-ce que tu crois qu'on aura la place?
0: Ça va être difficile.
1: Ouais. En tout cas, merci à merci tous les deux d'être venus pour cette
3: merci
1: première émission.
3: Merci à vous, c'était très sympa.
2: Merci, ouais, merci
1: Radio
2: de nous avoir
1: Poteau,
2: reçu.
1: Et puis, on souhaite une belle édition. Donc, on va se dire
0: à l'année prochaine.
1: On fait comme pour Terme Noir. Nous, on aime beaucoup accompagner les festivals. Donc, voilà, à l'année prochaine.
2: Merci.
1: Et à vous si vous avez d'autres actualités. À bientôt sur
0: Ciao.
1: Les ondes de Radio Coteau.
0: Merci.
1: Au revoir.
0: Merci.
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1: Valérie, bonjour.
2: Bonjour Patrick. Et
1: merci d'être venue malgré cette chaleur. Comment ça va?
2: Malgré d'autres obligations.
1: Ça va, malgré d'autres obligations.
2: Très bien dans le studio de Radio Coteau.
1: Un peu chaud.
2: Un petit peu chaud. Mais nous sommes nombreuses, nombreux.
1: On est bien entourés aujourd'hui, hein, comme d'habitude. Hein.
2: Bien sûr, toujours.
1: Alors.
2: Et nous allons parler de Lectour.
1: Ah, oh oui. On va faire un tour du côté de Lectour.
2: Oui, tout à fait. Avec Martha et Laura, bonjour.
3: Bonjour.
2: En cœur, comme d'habitude.
1: C'est même plus la peine de les présenter, tu sais.
2: On va quand même redire qu'elles viennent du centre photographique de Lectour. Vous êtes là toutes les deux pour nous parler de l'actualité et de l'été, bien entendu.
4: C'est ça.
2: Et vous êtes venues accompagnées. Bonjour.
5: Bonjour.
2: Alors, vous voulez bien dire votre prénom dans le micro?
5: Moi, c'est Noé et je suis en stage de seconde au centre d'arrêt de photographie de Lectour.
6: Et moi, c'est Léa, je suis en service civique au centre photographique.
2: D'accord, très bien. Et puis nous avons quelqu'un d'autre qui vient également de Lectour.
1: C'est incroyable.
6: Bonjour.
2: Bonjour. Alors, qui es-tu?
7: Je suis Hélène Fleck et je viens de reprendre la librairie du Cochon Bleu à Lectour.
2: Eh bien voilà, c'est pour ça que Lectour est venu en nous. C'est beau. On va peut-être commencer. Oui.
1: Et on n'oublie pas que nous aussi, nous avons une stagiaire de seconde, Faustine, qui est toujours avec nous.
2: Toujours souriante.
1: Toujours souriante, oui.
2: Peut-être qu'on va commencer par le Cochon Bleu.
1: Ah ben oui, parce qu'on ne connaît pas le Cochon Bleu. Et on ne connaît pas Hélène, c'est la première.
2: Non, on connaît des personnes qui la connaissent.
1: Des personnes qui la connaissent? Si, peut-être, oui. On connaît.
2: Oui.
1: Par famille interposée, on connaît Hélène.
2: Voilà, exactement. Alors dis-nous, qui es-tu? Donc tu t'es présentée déjà, mais je te repose la question.
7: Alors, je suis Hélène Fleck, je viens de finir mes études, j'ai 24 ans, je viens de faire un BUT métier du livre et du patrimoine, option librairie, suivi d'un master en sociologie de la littérature jeunesse. Et donc, l'opportunité s'est présentée de reprendre la librairie du Cochon Bleu, donc je me suis positionnée et voilà.
2: Ouais, très bien, tu es originaire du Gers?
7: Pas du tout.
2: Non, d'où es-tu?
7: Vraiment pas. Donc, je suis née en Guyane française et j'ai fait la plupart de mes études sur Bordeaux. Donc là, je viens de Bordeaux.
2: Donc, tu découvres la région? Tu connais un petit peu le Gers?
7: Ça fait un an et demi que je vis avec mon compagnon dans le Gers, donc je connais un petit peu.
2: Ah, d'accord. C'est pour ça que tu as choisi le Cochon Bleu?
7: C'est parce que l'opportunité se présentait.
2: Oui.
7: Il n'y a pas beaucoup de librairies à vendre dans ce cadre-là, qui est un cadre assez rural, on va dire, entre guillemets, et qui m'intéressait. Donc ça aurait été ailleurs. Mais là, l'opportunité s'est présentée sur Lectour. Donc
2: d'accord.
7: Voilà.
1: Quand tu faisais tes études, tu avais cet objectif d'acheter une librairie? Oui. Ou d'ouvrir une librairie?
7: Oui, et particulièrement dans un secteur rural où je pense que le maillage culturel est particulièrement important. Donc ça a été le sujet de mes études, la librairie du point de vue rural en France. Donc oui, c'était mon objectif principal.
2: Ah oui, c'était la voie était bien tracée.
7: Oui.
2: Et pourquoi la ruralité? Puisque si tu as fait tes études à Bordeaux, c'est quand même une ville.
7: Parce que mes grands-parents vivent dans le Lot-et-Garonne, dans une campagne assez peu représentée culturellement, on va dire. Et c'est vrai que le manque de points, la librairie, mais quel que soit finalement le secteur culturel, c'est vraiment quelque chose qui manque énormément. Donc ça m'a tout de suite beaucoup intéressée et beaucoup interpellée, surtout quand dans les grandes villes, on voit beaucoup de librairies ouvrir les unes après les autres. Il y a une surconcentration à ce niveau-là et pas du tout en milieu rural. Donc ça m'a beaucoup interrogée sur toute la chaîne du livre. Donc c'était un point culminant de mes études, cette interrogation.
2: Et qu'est-ce qui t'a le plus marqué justement dans les recherches que tu as faites pour obtenir tes diplômes?
7: Déjà le manque de librairie en milieu rural et puis un petit peu ce côté hautain et prise de haut de la chaîne du livre, que ce soit des éditeurs ou des diffuseurs, avec une phrase qui revient assez souvent, on ne lit pas en campagne.
1: Oui. Qu'à l'affront.
2: on lit beaucoup à Radio Coteau.
1: Oui. On lit, on a même de la lecture radiophonique.
2: Oui. Aussi. Mm. Oui. On a souvent des auteurs, des autrices, des éditeurs, des éditrices. Et beaucoup de salons du livre aussi. Et donc, ensuite, tu t'es spécialisée dans la littérature jeunesse?
7: Oui, j'avais volonté de poursuivre mes études parce qu'après 3 ans, je trouvais ça un petit peu court, même si les opportunités professionnelles ont quand même été assez nombreuses. Donc je me suis orientée vers quelque chose qui poursuivait mes études. Donc oui, j'ai continué en métier du livre, mais en jeunesse, et plus particulièrement en bande dessinée jeunesse. Donc j'ai fait 2 ans de master Mm-hmm. Et là, j'en sors.
2: Tu as découvert des auteurs, des autrices, des illustrateurs, illustratrices qui te plaisent particulièrement ?
7: Je ne me suis pas vraiment intéressée sur ce point-là, parce que moi, je suis vraiment retournée aux sources en fait, historiques de la bande dessinée en général. Et mon questionnement, c'était de savoir si la bande dessinée jeunesse était apparue avant la bande dessinée adulte d'aujourd'hui, parce qu'aujourd'hui, il y a une vraie méprise de la bande dessinée jeunesse, même de la bande dessinée en général, avec des phrases comme « c'est pour les enfants, c'est pas de la vraie lecture », ce genre de choses.
2: C'est faux.
1: C'est faux, c'est archi faux. Je témoigne.
2: Grand amateur de BD avec nous.
7: Et moi, on entend beaucoup ça en librairie, avec des parents qui essayent de faire lire des vrais livres à leurs enfants, donc pas de bande dessinée, pas de manga, ce genre de choses. Et en fait, j'ai voulu prouver que la bande dessinée jeunesse était apparue, était un mouvement apparu bien avant la bande dessinée adulte, en fait, c'est le cas. Donc on ne peut pas dire que la bande dessinée jeunesse ne soit pas un style à part entière.
1: Et alors, ça a apparu à quelle période ?
7: Vers 1860 à peu près, avec un premier auteur français qui dessinait ses élèves, en fait, pour essayer de les intéresser un petit peu plus à ses cours, et ainsi de suite. On a vu apparaître l'image pour l'enfant, en fait, avant tout. Et puis après, en fait, les codes ont été repris par la bande dessinée adulte, mais avant tout, ça a été créé pour la jeunesse, en fait. Voilà.
2: C'est dans ce sens-là, et oui. Pas dans l'autre.
7: Exactement.
1: Tu vois, moi, j'aurais cru le contraire. Hein.
2: Est-ce que ça veut dire que dans ta librairie, il y a un rayon plus particulier pour la bande dessinée ?
7: Pour la bande dessinée et pour la jeunesse aussi, oui.
2: Oui.
7: Ouais, là. la bande dessinée qui était déjà relativement bien représentée à la librairie, vu le rayon qu'elle avait, même si c'était peut-être pas forcément à jour, va être quand même beaucoup mieux représentée. La bande dessinée jeunesse aussi et le manga aussi. Mm-hmm. Ouais, il y aura un peu de diversité.
1: Quand tu as... Oh Laura, vas-y,
7: non,
1: je t'en prie.
7: Laura,
1: vous êtes mon invitée, Laura, je vous écoute.
3: On a le droit de poser des questions.
1: Évidemment.
3: Les Tourroises, on a des questions. Est-ce que tu vas faire des travaux ? Tu as prévu de faire des choses ? Ils avaient des cuisines, non ?
7: Oui.
3: Tu vas garder les cuisines, tout ça ?
7: Alors actuellement, il y avait un repas en fait à midi. Donc moi, c'est pas du tout mon cœur de métier, donc le repas va complètement disparaître. La librairie sera fermée entre midi et 14h, mais le salon de thé va rester. Et là, actuellement, durant 2 semaines, effectivement, on est en travaux, donc on en a de partout.
3: Donc ça sera plus grand, il y aura plus de livres.
7: Alors plus de livres, oui, mais au niveau de l'espace de vente, ce sera le même. Juste moi, je rajoute des bibliothèques de partout pour compléter mon offre au maximum.
3: Trop bien. Faire.
1: Alors justement, quand tu es tombée sur cette opportunité d'acheter une librairie à Lectour, est-ce que tu as visité, tu as regardé tout ce qui se passait dans Lectour ou aux alentours, c'est la richesse culturelle de ce coin du Gers ?
7: Bien sûr, je me suis quand même relativement intéressée à ce qui se passait, et puis étant un commerce dédié à la culture, c'était important de connaître les acteurs culturels de Lectour aussi. Donc oui, je me suis renseignée.
1: Et tu allais rencontrer justement ces acteurs-là ? Tu en as croisé quelques-uns ou pas ?
7: Et malheureusement, pas encore. Aujourd'hui, du coup, oui.
2: Heureusement que nous sommes là.
1: Là, tu rencontres des pépites aujourd'hui. Laura et Martha, oui, incontournables.
2: Et donc, pour revenir un petit peu sur l'histoire du Cochon Bleu, c'est une librairie... café-librairie qui avait fermé avant que tu ne le reprennes.
7: Pas du tout, la transition a été assez rapide. Donc là, l'ancienne libraire a fermé au 15, et donc moi j'ai tout de suite repris pour faire
2: 15 juin.
7: Oui, au 15 juin.
2: Ah oui, effectivement, oui. D'accord,
7: c'est ça. Donc là, ça fait 2 jours qu'on est en travaux. Donc pendant 2 semaines, effectivement, il y aura une transition où c'est fermé, mais après, c'est moi qui rouvre tout de suite.
2: Tu dois avoir hâte.
7: Oui.
1: Au 1er juillet, c'est ça ?
7: Au 1er juillet.
4: Nous aussi, on a hâte.
2: Ça se situe où, à Lectour, par rapport au centre photographique de Lectour, puisque nous ne connaissons que cela ?
7: C'est dans la rue Nationale, donc c'est à l'entrée en fait, de cette rue, par rapport au centre de photo qui est vraiment au fond, au bout de la rue. Moi, je suis au début de la rue, au niveau de la cathédrale.
2: D'accord, très bien, comme ça on a l'adresse.
1: Un bel endroit.
2: Oui. Et tu as choisi de garder le nom.
7: Exactement. Voilà. Bon, ça, on nous a relativement appris durant nos années d'études que quand on reprend une librairie pour ne pas choquer les clients avant ou les perdre, on conserve le nom d'origine.
2: D'accord.
1: Et on connaît l'origine
2: parce
1: de ce nom.
2: Parce que le bleu de Lectour, on imagine. Mais
1: pourquoi cochon ?
7: Et alors, elle m'a expliqué qu'en fait, c'était une boutade avec un de ses amis très personnels. Donc, ça avait abouti à ce que ça donne le nom de la librairie. Mais pas plus rentrer dans les détails.
2: C'est original pour une librairie.
7: Oui.
1: Bon, oui, on voit on pas mange... trop le lien. Mais
2: visiblement, il y avait des repas à midi. Ce
1: que vous ah, dites. Mais oui, c'est ça aussi. Oui, c'est vrai. Oui.
2: Donc, il y avait, peut-être qu'on mangeait du cochon.
3: Peut-être.
2: On ne saura pas vraiment. Est-ce que tu as prévu des activités particulières autour du livre, autour de la lecture, ou c'est encore en réflexion ?
7: Non, non, il y aura des animations, j'espère, assez régulièrement, parce que je considère que c'est le rôle d'une librairie que d'apporter aussi cette mouvance culturelle, de pouvoir proposer des animations, des activités à la librairie. Et la première qui arrivera, ce sera le 16 juillet, il y aura une autrice en dédicace pour inaugurer. Bon, ce sera 15 jours après l'ouverture, mais il y aura une inauguration avec un petit vin d'honneur et de quoi grignoter avec l'autrice en dédicace à la librairie.
2: Et on peut savoir qui c'est ?
7: L'autrice, c'est Madame Natacha Hochmann pour son dernier livre, La Canne verte. C'est une lectoroise d'ailleurs.
2: Ouais.
1: Voilà. Et maison d'édition ?
7: C'est L'Harmattan.
1: L'Harmattan.
7: Ouais.
2: Il y a la tour qui nous submerge aujourd'hui.
1: Mais on aime.
2: Oui, tout à fait. On écoute une première pause musicale.
1: Choix de Yélène, un grand classique de M. Freddie Mercury et du groupe Queen.

0: Tu reprends pas encore,
1: Valérie ? Non, j'étais en train de discuter.
0: Mais tu fais bien, tu fais bien. Merci pour ce choix, Hélène.
1: Merci à vous.
0: Ça a mis le studio en joie.
1: Surtout toi.
0: Oui, surtout moi, oui. J'adore cette chanson.
1: Mais voilà. Un très bon choix, alors.
0: C'est vrai, c'est festif, positif, je sais pas, ça... Ça me fait vibrer.
1: Ce choix, Hélène.
2: Déjà parce que j'aime beaucoup Queen, je pense, donc ça coulait de source. Et puis c'est aussi pour moi Don't Stop Me Now dans mon projet.
1: D'accord. Donc hors antenne, nous parlions un petit peu de l'organisation de la librairie Le Cochon Bleu avec donc un rez-de-chaussée, on va dire. Oui. La section est réservée plutôt aux adultes.
2: Et aux romans et à la poche au tech, oui, principalement actuellement.
1: Et on descend.
2: Exactement.
1: Dans les sous-sols de Lectour. Et là, on trouve
2: la jeunesse, la petite enfance, la bande dessinée et très bientôt le manga, la romance, les jeux de société aussi.
1: Ah oui, aussi. Ouais, une partie ludothèque.
2: Plus restreinte, mais il va y avoir un petit peu d'art créatif et de jeux de société.
0: Mm-hmm. C'est dans un sous-sol?
2: C'est, oui.
0: Ça, je trouve ça incroyable.
2: Au lieu de monter, on...
0: Ouais, on va, ouais. Ça fait un peu caverne, un peu, c'est top. On va découvrir des pépites.
1: Mais il y aura une table avec les nouveautés de tous les...
2: Exactement.
1: Tout le lectorat.
2: Exactement. À l'étage, enfin, du coup, au rez-de-chaussée, là où il n'y avait auparavant que la littérature, j'ai envie d'intégrer tous les styles pour que quand on rentre dans la librairie, il y ait de tout dès le premier abord.
1: Et ça donne envie.
0: Ouais. Alors, tu vas ouvrir le 1er juillet, c'est aussi pour attirer les touristes, je suppose, aussi. Dans l'espoir que...
2: Oui, voilà. Bah, c'était un lieu qui était déjà très fréquenté par une clientèle touristique avant que je ne réouvre. Donc, du coup, me couper

0: pour la vie culturelle, même si on a bien compris, tu n'as pas encore eu le temps de
1: t'explorer. Oui, voilà, j'ai quand même été relativement prise. Donc du coup, je me suis concentrée surtout sur mes collègues du centre culturel, du centre de photographie. Du coup, malheureusement, je ne sais pas répondre à la question.
0: Mais petit à petit. Oui, parce que autre question que j'avais, en fait, tu découvres une ville aussi.
1: Exactement, exactement. Oui, là, c'est un peu le plongeon dans l'inconnu sur absolument tous les points. Mais ça me fait très plaisir de repartir à zéro, mais de vraiment construire l'ensemble des bases qui vont mener à mon projet professionnel finalement.
0: C'est enthousiasmant.
1: Donc, oui. Vraiment.
2: J'ai une petite question technique. Est-ce que tu vas reprendre les maisons d'édition qui étaient déjà partenaires du Cochon Bleu, ou toi tu vas contacter d'autres maisons d'édition, tu auras d'autres partenaires ?
1: Alors, en librairie, les diffuseurs, ce sont des très gros diffuseurs qui distribuent une majorité de maisons d'édition, donc il y aura une majorité de maisons d'édition, il y aura exactement ce qu'il y avait actuellement, et j'ai fait le nécessaire pour aussi avoir des maisons d'édition plus indépendantes, donc des diffuseurs plus moins connus, on va dire, pour essayer d'avoir vraiment un très large choix. Je pense par exemple au diffuseur Macassar ou Belles Lettres, ce genre de choses, pour avoir vraiment un fond éclectique.
0: On aime l'éclectique.
2: L'éclectisme sur le coteau, c'est vrai. Martha.
0: Martha. À toi de nous présenter l'été photographique de Lectour.
3: Ah, avec grand plaisir. En tout cas, le bienvenu.
1: Merci beaucoup.
3: Nouveau cochon bleu. Oui, cette année, donc l'été photographique qui commence le 11 juillet. Cette année, notre commissaire invité est Lilian Froger, qui est directeur de l'imagerie à Lannion, donc en Bretagne. Et aujourd'hui, et cette année, le thème donc de l'été photographique, c'est le titre, c'est Au ras du réel. Donc, c'est ce qui évoque le presque rien. C'est des artistes qui ont des pratiques liées à l'imperceptible. Voilà, donc c'est Lilian nous propose de prendre le temps devant les œuvres pour regarder en détail des choses qu'on n'aperçoit pas au premier abord. On est sur 4 lieux cette année, donc le Centre d'art et de photo, on a l'école Bladet comme les années précédentes, la Halle au Grain et la Cerisaie. Donc ça fait notre petit parcours comme d'habitude.
0: Ouais, dans la ville.
3: Voilà, dans la ville.
4: On s'est vraiment concentré sur les lieux emblématiques de l'été photo. D'habitude, on a les extérieurs, donc ça change chaque année. Mais cette année, on s'est concentré sur les 4 lieux qu'on a tous les ans. Quoi.
3: Les lieux phares. Quoi. Voilà.
0: Donc à chaque endroit, plusieurs photographies seront exposées.
3: Oui, plusieurs artistes. Donc au Centre d'art et de photo, on a un artiste japonais qui s'appelle Yamamoto Masao. Donc c'est un travail très poétique, il fait des tirages lui-même et ensuite il a une procédure pour vieillir et teinter les tirages. Il travaille avec des tirages très petits, presque aussi petits qu'un timbre, mais là on va montrer des œuvres un peu plus grandes, mais ça reste quand même des petits formats. Et il fait des installations sur le mur, un peu comme des constellations. Voilà, de petites images de nature, de plantes, d'animaux. Donc voilà, c'est très poétique. D'ailleurs, la photo de couverture, c'est une photo de lui que vous pouvez voir
0: sur... qui est très belle, que nous mettrons...
3: Sur les affiches.
2: Voilà. On va avoir droit à une grande affiche.
4: Vas-y. Oui, on t'en donne une après, t'inquiète pas.
0: C'est magnifique. En tout cas.
4: Et cette exposition est prolongée jusqu'au 13 décembre. C'est la seule du festival qui reste au Centre d'art et de photographie.
3: Voilà, donc à la rentrée, on continue avec Yamamoto. Ensuite, je passe à la Halle au Grain, où là, c'est une expo collective, donc qui rassemble 4 artistes, 4 jeunes photographes, artistes photographes. Donc, Jonas Fortini, qui lui se concentre sur les fonds marins. Donc là, on a la notion de l'imperceptible, parce que quand plus on descend dans la mer, moins on voit, plus les couleurs changent, enfin des couleurs disparaissent en fait quand on descend dans les fonds marins. Donc c'est des photos un peu mystérieuses, presque un peu floues, des fonds marins. Ensuite, Colline Jourdan, qui était une ancienne stagiaire.
4: Oui, une ancienne stagiaire, une ancienne bénévole. Ouais. Donc, c'est toujours quelque chose qui revient à l'été photographique de Lectour. Oui. On a des bénévoles qui deviennent artistes, des stagiaires qui deviennent artistes ou qui deviennent salariés. C'est vraiment quelque chose qu'on...
2: C'est une tradition.
3: Un peu
4: voilà,
3: une tradition.
4: Presque.
3: Ouais. Et

0: Et Colline, elle s'est concentrée sur les anciens sites minières. Et donc la pollution que cette industrie a pu avoir effet sur la nature, mais qu'on n'aperçoit pas. Et elle a une technique où elle vient développer des photos avec l'eau de rivière polluée en Espagne. Et du coup, au développement des photos, on retrouve des traces, des couleurs, des taches, des choses qui paraissent presque beaux. Mais il y a ce contraste entre du coup
1: c'est de la pollution.
0: L'esthétique et en fait la vraie raison de ces tâches, donc qui est la pollution dans l'eau. Luc à l'église, qui lui aussi a des procédés intéressants pour prendre ses photos, il s'est intéressé au moment où on s'endort. Qu'est-ce qu'on voit quand on s'endort? Donc il a une sorte de poire, voilà, qui fait que quand la pression lâche, quand il s'endort, la photo est capturée. Et donc, à premier abord...
1: Ah non, mais c'est une vraie expérience.
0: C'est une vraie expérience. Oui. À premier abord, on voit ces trois photos de paysages. Voilà, on se dit, ok, très joli paysage. Et du coup, avec un peu de temps et de lecture, on se rend compte que c'est des prises de vue du coup, au moment où il bascule entre la vie et le rêve. Et il travaille aussi, comme Colline, cette technique de développer à l'endroit où on prend la photo. Lui, il prend une photo donc, d'un paysage et ensuite il revient au même endroit pour le faire développer dans la nuit. Donc au lieu d'avoir une chambre noire, il transforme ses environnements en chambre noire.
2: Quand c'est la nuit.
0: Voilà. Et pour finir, du coup, Léonie Pontdevy, qui, elle, j'aime beaucoup son histoire. Son père a relevé la météo toute sa vie. Donc, d'un très jeune âge, il relevait la météo. Et Léonie, donc, s'est inspirée de ça pour montrer un peu le changement climatique, démontrer un peu ce changement climatique et l'état drastique, en fait, de la planète à travers ses photos et aussi, du coup, les relevés de son père et bascule un peu entre ça. Donc voilà, l'expo collectif à la Halle se concentre vraiment sur le paysage, la nature. Ça s'appelle Terrain propice d'ailleurs, l'expo s'intitule Terrain propice.
2: Ça relie les quatre artistes.
0: C'est
2: les quatre
0: ça.
2: Artistes, pardon.
0: Exactement.
1: C'est quand même étonnant, à chaque année c'est une originalité totale.
0: Ah enfin, oui,
3: on fait en sorte que ça le soit.
1: Non mais c'est impressionnant, hein, franchement. Hein. Que ce soit dans l'œuvre ou dans la façon de développer, enfin il y a toute une histoire.
0: Ah oui, bien sûr, oui.
2: Et puis ils sont liés en étant quand même quatre univers différents.
0: Ouais. Quatre univers complètement différents, mais on a quand même cette question du coup de l'imperceptible, de la nature et voilà et le climat et voilà. Donc
2: ça c'est à la Halle au Grain.
0: Ça c'est la Halle au Grain, ouais.
1: Non, je viens de percuter, donc peut-être que toi, jeune stagiaire, ou toi, jeune service civique, vous reviendrez au centre de photographie de Lectoure en tant que photographe.
4: Peut-être. Hein, qui sait.
1: Ah, et oui.
2: On passe à un autre lieu ?
0: Ouais.
3: Oui, on peut passer aux artistes de l'école Bladet. Donc ce sera au rez-de-chaussée Aline Bovard-Rudaz, qui est une artiste suisse, qui s'intéresse à l'histoire des radiumineuses. Donc les radiumineuses, c'est des femmes suisses qui ont été travaillées dans des usines de montres. Et à l'époque, on mettait du radium sur les cadrans. Donc on demandait aux femmes de mettre ce radium sur les cadrans et parfois elles l'emmenaient à la maison. Et le radium, c'est quelque chose de nocif, de radioactif. Et donc Aline Bovaruda s'intéresse à cette histoire-là. Elle a des photographies phosphorescentes, elle a des archives de coupons, de journaux qui demandaient aux femmes de venir postuler à ce poste. Voilà. Et ensuite, à l'étage, on va avoir Charles Thieffen, qui est un ancien photojournaliste de guerre, qui était reporter sur les zones de conflit, qui a décidé d'arrêter pour devenir photographe et s'intéresser davantage à la vie quotidienne des personnes. Donc là, en l'occurrence, c'est les Irakiens. Il va beaucoup en Irak. Il vit entre la France et l'Irak. Et il montre cette vie quotidienne des gens qui veut aussi, son souhait, c'est de montrer l'envers de la guerre, que ces gens continuent à vivre à côté, qui sont humains, qui c'est pas seulement la guerre. Et donc voilà, c'est très intéressant comme travail à Bladet, comme le reste d'ailleurs. Hein.
2: Oui, il y a un côté un peu plus sociologique.
3: C'est ça, exactement.
2: Historique aussi.
3: Et ensuite, à la Cerisée, donc c'est la petite maison au-dessus de la Fontaine Diane et du jardin des Huntanais, on va avoir Brune Paris, qui a une formation en herboristerie et qui s'intéresse beaucoup aux plantes, et notamment à ce lien entre la lumière, l'eau, l'obscurité. Ces trois choses sont utiles aussi pour la photographie. Par exemple, la photographie argentique, on a besoin de plusieurs bains dans une chambre noire et la lumière vient faire les photographies. Donc, elle s'intéresse à tout ça et ce que ça fait sur les plantes, notamment les plantes, comment vivent les plantes la nuit. Mmh. Donc voilà, ce sera à la Cerisée dans cette petite maison très intime, très cocooning. Donc voilà.
2: Et ça s'appelle les heures.
3: C'est ça.
0: Les heures, ouais. C'est toute une installation mélangée lumière, eau, ses photos. Enfin, ça va être un vrai petit univers.
2: Donc ça, c'est à partir du 11 juillet, vous l'avez dit tout à l'heure. Et donc, hormis la première artiste dont vous avez parlé, ce sera jusqu'à, je cherche la date...
3: Jusqu'au 20 septembre.
2: 20 septembre.
3: 20 septembre, oui, pardon.
2: Oui, on peut rappeler que vous êtes, que les expositions sont ouvertes de 14h à 19h.
3: Tous les jours, sauf en septembre, où on est fermé les lundis et les mardis pour accueillir les scolaires.
2: Mmh. Voilà. C'est bien.
0: Et comme d'habitude, il y a toute une programmation du coup autour de l'expo, oui. Où tous les dimanches, on a des visites commentées pour les adultes, rendez-vous à l'office de tourisme, et on part faire un petit parcours des expos. Le vendredi, on accueille les jeunes publics, donc ateliers, visites adaptées évidemment aux 6 à 12 ans. Il y a des soirées cinéma, des projections de films.
3: Toujours cette volonté de travailler avec les associations et les commerçants de Lectour et du coin à Fleurance aussi, puisqu'on va avoir une librairie éphémère à la Halle, comme tous les ans, avec la librairie La Méridienne de Fleurance.
0: Zéro concurrence.
2: Et vous faites des soirées Lectour aussi en lien avec
3: des Lectours à voix haute avec l'association Lectour à voix haute. On va également faire une visite un verre à la main. Toujours avec notre partenaire Romain Bourlot de la Terre au Vert, de la cave de la Terre au Vert, le cinéma Le Sénéchal. On va passer deux films qui seront La vie moderne de Raymond Depardon et Le goût du saké de Yasujiro Ozu. Il y a également notre commissaire invité qui va venir le 12 septembre faire une visite de l'exposition de Yamamoto Masao au Centre d'art. Voilà, c'est assez complet.
2: Ah oui, c'est très complet.
0: Oui, c'est le commissaire qui vient aussi pour le vernissage. Le commissaire et les artistes seront présents pour faire le tour des...
3: C'est ça. À partir de 15h, on fait un tour de toutes les expositions. Les artistes présentent leurs œuvres, leurs travaux. Et avec Lilian Froger. Et à partir de 20h, fiesta. Fiesta sur la promenade du Bastion.
1: Avec de la musique.
3: Et oui, évidemment, il y aura des DJ, des VJ aussi.
1: Ils vont jouer Plantasia.
3: Mais en vrai,
0: on disait dans la voiture qu'il faudrait faire un remix, comme ça on peut danser dessus.
2: Nous l'écoutons.
1: On écoute Plantasia.
2: Oui,
3: belle transition.
1: C'est incroyable, sur Radio Coteau, c'est fou.

0: Valérie ?
1: Oui.
0: Ça va ?
1: Oui, ça va très bien.
0: Après. C'est mieux maintenant ?
1: Oui, oui, nous avons de l'air. Après avoir eu de la bonne musique, oui, ça va mieux. Et toi ?
0: Moi, je vais très bien, un peu chaud, mais ça va, ça va.
1: Crois-tu qu'il fera chaud à Lecto cet été ?
0: En tout cas, il y aura beaucoup de choses à faire,
1: oui.
0: J'ai l'impression. Est-ce que vous pourrez envisager peut-être de travailler ensemble, du coup ?
2: Peut-être, ouais, c'est la direction, la prochaine direction qui choisira ou non si on travaillera ensemble.
1: Ce serait avec plaisir.
0: Est-ce que tu imagines avoir une exposition photo, pourquoi pas, ou est-ce qu'il y a la place déjà, peut-être aussi ?
3: Le problème des librairies, c'est qu'il y a beaucoup de bibliothèques au mur. Ouais. On a peu d'endroits pour exposer, mais tout se pense, tout s'imagine, donc je ne ferme pas la porte.
0: Ah, c'est beau, ça.
1: Ensuite, quand on fait le parcours, on peut très facilement prolonger la balade.
2: Mm-hmm. Boire un petit coup à la librairie.
1: Et aller jusqu'au cochon bleu, bien sûr.
0: Et aller voir les vinyles.
4: Ah ben, il faut passer devant le cochon bleu pour aller d'un expo à un autre. Donc.
1: On va avoir beaucoup de choses à faire. Parce que
4: les vinyles, ouais.
2: Tu fais toute la rue nationale.
0: Un week-end, non.
1: Alors, on rappelle peut-être que, bien entendu, le mieux, c'est de venir à Lectour. Toutefois, avant de venir, on peut se rendre sur votre site, centre-photo-lectour.fr.
2: C'est ça.
4: Exactement.
1: Vous êtes, comme ça, on peut avoir toutes les informations au niveau du prix.
2: Au niveau du prix, c'est 10 euros par personne et par entrée, mais il y a la gratuité pour les lectouroises et les lectourois, pour les adhérents et les adhérentes, pour la presse, les moins de 18 ans, les étudiants et les étudiantes en art et en médiation, les personnes à mobilité réduite, les demandeuses d'emploi et les bénéficiaires des minima sociaux. Je voulais aussi rappeler qu'on a Instagram, Centre Photo Lectour, sur lequel toutes les semaines on mettra le programme de la semaine.
1: Parce que c'est riche quand même, on le redit. Hein.
2: C'est ça. Mm-hmm. Donc il y aura le programme de tout ce qui va se passer et ce sera mis en ligne tous les dimanches.
1: Il y a certaines gratuités aussi par certaines journées.
4: Les visites ateliers jeunes publics tous les vendredis sont gratuits. Les visites commentées le dimanche sont gratuites. Mm-hmm. Non,
2: c'est sur présentation.
4: Je dis des bêtises.
2: C'est gratuit sur présentation du pass.
4: Voilà.
2: Donc si... vous pouvez assister à la visite si vous avez déjà le pass pour les expositions.
4: Oui.
1: Très bien.
2: Et les journées du patrimoine aussi, les 19 et 20 septembre, toute la journée, les expositions sont gratuites et ouvertes. Il faut quand même prendre un billet gratuit pour nous qu'on puisse voir s'il y a eu du monde ou pas. Et ensuite, on peut rentrer dans les expositions gratuitement.
1: Pour l'été photographique de Lectour, vous vous appuyez sur vous-même qui êtes des salariés, mais vous avez aussi des bénévoles.
2: On a des bénévoles, on a une vingtaine de bénévoles qui vont arriver d'ici le 29 juin. Les premiers arrivent le 28 juin, c'est les stagiaires aussi qui arrivent le 28 juin. On prend tous les ans des stagiaires qui vont garder les expositions, pouvoir expliquer les expositions au public, faire les visites, faire les ateliers, choisir les thèmes des visites et des ateliers, être présente et voilà.
0: Qui peut être stagiaire.
1: Tous ces bénévoles.
2: On salue tous ces bénévoles. Vive les bénévoles.
0: Non, mais qui peut être stagiaire ?
2: C'est des étudiants, des étudiantes. Des étudiants. Oui. Et on en cherche encore deux.
1: Pas
2: si d'ailleurs il y a des personnes qui sont.
1: Que tu veux lancer.
2: Oui.
4: Ouais. Donc carrément.
1: Allez-y.
2: Si vous êtes étudiant, étudiante en art
4: ou pas
2: d'ailleurs en communication, en n'importe quoi, si vous êtes très intéressé.
4: Mais il faut juste une convention de stage.
2: Oui, voilà, c'est ça. Donc, c'est plus facile d'être en études pour avoir une convention.
4: Oui, mais
2: sinon, il faut la payer.
4: Voilà.
2: Donc, si vous êtes intéressé pour venir passer 3 mois à Lectour pour faire de la médiation, de la régie, installer des expositions.
4: Travailler avec les artistes.
2: Les rencontrer, discuter avec eux, travailler avec nous, parce que c'est la plupart du temps, ce sera avec nous. Et découvrir ce beau Gers, n'hésitez pas à postuler et à envoyer votre CV et votre lettre de motivation à coordination2@centre-photo-lectour.fr.
0: Quelle maîtrise.
4: Vous serez logé.
2: Oui, c'est à hauteur de 50 euros par mois par personne, mais sinon vous êtes logé à 5 minutes. Il reste 2 places.
1: Donc, chers auditeurs, chères auditrices.
0: Puisqu'on parle un peu de chiffres, du nombre, ça a bien marché l'été photographique 2025.
2: C'était la meilleure année.
0: Mais
2: ouais. On est venu faire un bilan.
0: Oui, c'est vrai déjà. Ouais, c'est ma vieillesse, c'est mon âge.
2: Je te ferai réécouter le direct si tu veux, en replay.
0: On a le podcast.
2: Oui.
1: On l'a, oui.
0: Petite question pour Yélène, tu es visible sur Instagram, le cochon bleu il est sur Insta.
3: Oui, depuis très récemment, donc c'est librairie-du-8, le cochon bleu.
0: Ok, sur Facebook, je suppose aussi.
3: C'est la même chose.
0: Ouais, la même chose. Voilà. Très bien.
1: Comme ça, tu vas mettre toutes les actualités.
3: Exactement.
2: Mmh. Voilà. Trop bien.
3: Là, vous pouvez suivre l'avancée des travaux.
1: Ah, en plus. Ah, oui. Très bien. Bon, on va relayer nous aussi. Est-ce que vous avez quelque chose à ajouter sur l'été photographique? Est-ce qu'on a fait le tour à peu près?
2: C'est la deuxième année, nous, qu'on est en cours de démarche pour la labellisation élémentaire, donc avec l'association élémentaire qui est en Occitanie, pour l'éco-responsabilité. Donc ça fait déjà plusieurs années que le Centre d'art et de photographie a envie d'être plus...
4: éco-responsable.
2: Éco-responsable, voilà. Merci. Donc on a des vélos électriques pour le montage, pour les stagiaires et pour l'équipe. On réutilise des structures... on mange maintenant, on a trouvé des traiteuses qui font des choses délicieuses, végé à tendance végane, donc on mange pas de viande pendant, pendant les semaines de montage et c'est délicieux, on a pas l'impression de ne pas manger de viande.
4: Pas de gaspillage.
2: C'est ça, elles viennent avec les tupperwares, les stagiaires vont récupérer les restes. Donc ça c'est vraiment quelque chose de, qu'on adore et ça fait, c'est la troisième année qu'on les rappelle. On trie nos déchets, évidemment. On a réduit nos impressions de flyers, notamment, puisque on était à 15 000 flyers il y a 3 ans. Maintenant, on a descendu à 9 000 cette année, puisque on voyait qu'on avait des pertes et que ça servait à rien d'imprimer autant de papier. Voilà. Donc, on a plusieurs choses à faire et à mettre en place, notamment pour les VHSS aussi, violence à harcèlement, sexiste et sexuel. On briefe nos équipes, on a des affiches, on va mettre des...
1: Vous êtes engagés.
2: C'est ça, exactement.
0: Mmh. Et ça prend du temps c'est quoi, un label?
2: Oui, c'est un label.
0: Et c'est long à l'obtenir?
2: On a plusieurs...
0: Il y a plusieurs étapes.
2: C'est ça. Mmh. On a plusieurs cases à cocher pour pouvoir avoir ce label.
1: Mmh. Vous diffusez de l'enthousiasme aussi.
2: Ouais. Oui, c'est dans une case.
0: Elles ont le label depuis longtemps.
1: Non, mais il faut le dire quand
4: même. Le lauréat.
0: Ouais, grand prix.
2: Palme d'or.
0: Le prix du jury de Radio Coteau.
2: C'est le meilleur,
0: ouais, c'est le meilleur.
1: On demande aux stagiaires.
2: Allez-y.
1: Comment ça se passe pour chacun de vous?
5: C'est quand même très difficile. Mais on fait avec, hein.
2: Alors Noé c'est un peu biaisé parce qu'il connaît le Centre d'art et de photographie grâce à sa mère qui était notre ancienne médiatrice et il est au Centre d'art depuis qu'il est petit.
1: D'accord.
2: Donc ce qu'il dira, bon,
0: c'est pas vraiment un stagiaire alors.
2: Non.
0: C'est un enfant du Centre d'art.
5: C'est un habitué.
2: Tu vois, les bénévoles deviennent salariés, les enfants de salariés deviennent stagiaires.
0: Et pour toi en service civique, tu as choisi, c'est toi qui as choisi de venir au centre ou comment ça s'est fait?
6: Et en fait c'est un peu la même histoire.
2: Les filles de bénévoles deviennent service civique.
0: Vas-y, raconte.
6: En fait, ma mère, ça fait, je sais plus combien de temps ça fait.
2: Deux, trois ans, ouais.
6: Ouais, qu'elle est bénévole chaque été au centre d'art. Et en fait, elle m'en parle chaque année. Et elle me dit, mais tu veux pas venir à Lectoure? Je fais, non. En plus, c'était loin parce que nous, on est d'Angers.
0: Ouais.
6: Et finalement, je me suis dit, bah là, je suis en période creuse. Donc pourquoi pas partir en service civique et enfin découvrir le centre d'art.
0: Ça veut dire quoi, période creuse? T'as fini tes études ou...
6: Oui, totalement. J'ai fini mes études. Je suis un peu en questionnement professionnel.
0: Tu as fait des études sur quel est le cursus?
6: Eh ben, j'ai fait 3 ans en design graphique et numérique. Mmh. Donc, on a un peu touché à tout, animation, illustration, typographie, etc. Mais c'est des métiers qui sont un peu difficiles d'entrer dedans. Donc, soit on va dans des agences, soit on se lance en solo, mais c'est un peu le grand vide. Et du coup, je me suis dit, bah, peut-être que ce ne sera pas tout de suite la freelance et que je cherche un peu dans les métiers d'art de manière générale. Donc, le musée, c'était intéressant de commencer.
0: C'est une durée de combien, le service civique?
2: 6 mois, c'est jusqu'à décembre.
7: 9 mois, 8 mois.
2: Je sais.
6: 7.
2: Je
0: crois que c'est 7 mois.
2: Mais alors, là où Léa a du mérite, c'est qu'on ne peut pas dire qu'elle a été pistonnée, puisque sa mère et elle ne nous avaient pas dit que Léa postulait au service civique. Donc, on l'a reçue en entretien.
0: Tu ne savais pas que c'était ta fille?
2: Non, elles nous l'ont dit quand Léa a été prise. Donc, c'est encore plus fou, je trouve.
0: Moi, j'adore.
6: Ouais,
0: belle histoire.
1: C'est la même chose pour Noé?
0: Non, il le connaît, ils l'ont vu naître.
2: Noé, il cherchait pas de stage.
0: Ils l'ont vu grandir à Noé. Il pouvait pas se cacher, Noé.
1: Toutefois, en étant à stage, il y a peut-être certains éléments que tu redécouvres.
5: Pour le moment, pas trop. Mais
4: il a commencé hier.
5: Je découvre un peu plus tout ce qui est aujourd'hui. On a fait de la distribution pour la promotion, etc. Et ça, bah, avant, je ne l'avais pas fait. Pour moi, juste, c'était garder les expos.
0: Et Radio Coteau aujourd'hui oh.
5: Et Radio Coteau aussi.
0: Incroyable. Hein.
1: Et pour toi, Léa, est-ce qu'il y a des choses que tu découvres particulièrement, des éléments auxquels tu ne t'entendais vraiment pas?
6: Eh bien, oui, je pense que la médiation, pour moi, c'était... il y avait pas, par exemple, Martha me disait qu'il y avait des ateliers. Je pensais qu'en fait, la médiation, c'était plus accueil général. Mais en fait, je vois que ça s'étend à plus. Là, on fait de la radio, diffusion de flyers, d'affiches, ateliers,
4: création de documents.
6: Et du coup, je découvre le métier de médiatrice.
1: Et ça te plaît?
6: Oui. Oui, ça pourrait être un métier futur, peut-être.
2: T'as pas fait de visite encore?
6: Non, j'attends de voir.
4: Mais elle nous a fait des sacrées cartes mentales avec un graphisme et un design très cool.
0: Des quoi?
1: Des cartes mentales.
4: Des cartes mentales.
0: Alors, il faut m'expliquer.
4: C'est un document qu'on donne aux stagiaires, aux personnes qui vont présenter les expos pour permettre d'apprendre plus sur les artistes et leur travail.
0: D'accord. Comme une fiche, quoi, un peu.
1: Oui, mais il y a un côté graphique et ça peut être effectivement très esthétique.
4: Ouais.
0: Super.
1: On imagine.
0: Yélène, comment tu vois l'avenir du cochon bleu et ton avenir, évidemment
4: Lectoroise.
3: J'espère,
0: adieu. Lectoroise, ouais.
3: C'est une grande aventure qui commence pour moi, donc j'ai très hâte. Je trépigne d'impatience de pouvoir réouvrir la librairie et de proposer quelque chose de nouveau au public. Donc pour le moment, c'est sous les meilleurs auspices que commence cette nouvelle aventure.
0: Et on en profite pour embrasser Valérie.
4: Ah oui, Valérie, on t'embrasse fort.
0: C'est une autre.
4: Ah, une autre.
3: Oui.
4: Oh, ben on t'embrasse aussi, Valérie, on t'embrasse.
0: On peut révéler, c'est la tati de Yélène.
1: C'est ouais, voilà, on a fait des histoires de famille. Et
0: puis
1: on
0: vous embrasse, Valérie. Des histoires de famille. On va vous revoir.
2: Moi non, c'est la dernière fois.
1: Et oui,
4: on vous veut à Lectour cet été.
1: Oui, donc, mais nous, ça fait partie de nos projets.
0: Mais donc, Laura, tu ne reviendras plus jamais.
2: Je ne reviendrai plus, c'est la dernière fois que je viens ici à contre-cœur. Mais j'arrête le 7 août.
0: Oui.
1: Tu es remplacée?
2: Pas encore.
0: Pas encore?
4: Irremplaçable.
1: Oui, certes. Mais toutefois.
0: T'as un petit pincement au cœur quand même, non?
2: C'est
0: quand
2: même oui, grande... évidemment. Ouais. C'est mon sixième été, j'ai vu toute l'équipe. Partir aussi.
0: Ouais, ouais.
2: Et je connais Lectour, c'est là où je me sens le mieux. Et oui, bien sûr.
0: Et c'est un départ professionnel ou plutôt privé, enfin,
2: les deux ouais. Professionnel et privé. Mm.
1: Tu reviendras?
2: Évidemment.
4: Faut l'inviter dans sa nouvelle branche.
1: Mais oui, oui, bien sûr.
2: Quand je serai fleuriste, je vous dirai.
0: Tu vas devenir fleuriste?
2: Oui, j'ai envie de faire un CAP fleuriste, oui.
0: Ah, tu vas faire d'abord des études et pour ouvrir ton magasin de fleurs?
2: J'aimerais bien.
0: À Lectour?
2: Non. Peut-être, hein.
0: Côté de la librairie.
2: Dans 30 ans, je reviendrai faire ma retraite.
0: Retraite fleuriste. On restera de toute façon en contact, c'est sûr.
2: Ah oui, avec plaisir.
0: En tout cas, nous, enfin Valérie, je ne sais pas ce que tu diras, mais c'était un vrai plaisir te rencontrer, de partager tous ces moments avec toi et avec Martha, bien sûr. Mais Martha, on va continuer à la voir.
1: Oui, bien sûr.
0: Il y a des rencontres comme ça qui se font sur Radio Coteau qui marquent le cœur et toi, tu en fais partie. Valérie.
1: Je ne saurais dire mieux. Et puis c'est aussi une autre approche de la photographie, donc c'est aussi une rencontre humaine bien sûr, avec Laura et Martha, mais c'est aussi oui, une autre approche de la photographie. Enfin, pour moi je trouve, on a eu aussi le commun des mortels que l'on salue, mais, et c'est une inscription de domaine artistique dans un territoire bien précis, puisqu'en l'occurrence c'est Lectour, et moi je trouve que ça présente une ville tout à fait autrement. Voilà. Moi j'ai redécouvert Lectour grâce au centre d'art et de photographie, donc bravo les filles.
2: Merci.
0: Petit, un dernier mot de ma petite stagiaire à moi quand même. Faustine, donne-lui le micro. Valérie, avance-toi Faustine. Est-ce que tu es passionnée par la photo déjà ou pas?
7: Passionnée non, mais c'est vrai que j'aime bien quand même.
0: T'aimes bien? Ouais. Est-ce que tu as déjà visité ce genre d'établissement comme un centre de photographie?
7: Je non. Crois pas, j'ai déjà vu des trucs, mais c'était petit, c'était pas vraiment que photographie, c'était plus artistique en général.
0: Et par rapport à Yélène, tu aimes la BD ou la littérature jeunesse? Est-ce que tu as lu beaucoup?
7: Oui, j'aime bien, oui, j'ai lu plusieurs BD, franchement j'aime bien.
0: Il y a des séries qui te plaisent plus que d'autres ou pas?
7: Non.
0: Non, pas vraiment.
7: Exemple là, mais...
0: Très bien, merci ma petite Faustine.
1: Allez,
4: les stagiaires.
0: Ouais.
1: Allez dans les lieux d'art, allez dans les librairies, allez dans les médiathèques.
4: C'est important.
2: Et si vous venez tous les trois, même vous pouvez venir et nous dire que vous aurez une entrée gratuite, puisque vous êtes la presse.
1: Et oui.
2: Même si tu restes que 2 semaines, tu dis j'étais stagiaire à Radio Coteau.
0: On lui mettra un carton à Radio Coteau. Ça marche. Bon, merci beaucoup.
1: Merci à vous. Merci d'être venu de Lectoure jusqu'à notre studio de Radio Coteau. On souhaite un bon début puis une longue vie au cochon bleu. On viendra voir sur place.
0: Ah ben oui, nous on a une multi-visite à faire.
1: Oui, un très bel été photographique. Et puis, jolie continuation à toi.
0: Et c'est bon vent, Laura.
1: Oui.
2: Merci beaucoup.
0: Et puis, bon vent aux stagiaires à la service civique aussi. À la grande famille du centre photo de Lectoure.
1: Avec les bénévoles.
0: Les bénévoles et tout ça. Merci beaucoup.
1: Merci à vous.
0: À bientôt.
1: De Radio Coteau.
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1: Bonsoir Fabienne, comment vas-tu ?
2: Bonsoir Patrick.
1: Quel plaisir de te revoir.
2: Moi aussi.
1: Et de t'entendre, surtout sur les ondes de Radio Coteau. On peut rappeler dans quel cadre on réalise ces émissions, s'il te plaît ?
2: Voilà, donc on essaye une fois par mois de se retrouver dans le cadre de l'année internationale des parcours et des éleveurs pastoraux. Donc on se retrouve sur... Il y a 12 thématiques qui ont été éditées et donc on essaye chaque mois en fait de prendre un thème et d'illustrer ce thème par un témoignage et en même temps pour ajouter un petit peu des informations autour de cela.
1: Alors on peut préciser déjà aujourd'hui que nous avons une invitée en visio. Oui. Bonsoir Laïla.
3: Bonsoir.
1: Fabienne, tu peux bonsoir, peut-être Laïla. La présenter ?
2: Oui, alors j'avais pensé à Laïla parce que... Bon, elle se présentera évidemment sur son parcours tout à l'heure, mais voilà, elle a un parcours intéressant et qui rentre bien dans le sujet en fait du mois qui est donc sur les questions de sol, d'eau et d'usage des terres.
1: Alors on t'écoutera, on t'entendra tout à l'heure, Laïla. Pour redémarrer cette émission, Fabienne, moi j'ai envie de te poser une question. Tu es de retour, je crois, d'Italie.
2: Oui.
1: Qu'est-ce qui s'est passé en Italie, Fabienne ?
2: Alors, j'étais pas en vacances. Hein.
1: Non, je sais bien.
2: En fait, en Italie, c'était suite à... Donc, depuis 3 ans, on est sur un projet Erasmus hein, qui s'appelle Ecotrans, qui est porté par le campus Pyrénées-Comminges à Saint-Gaudens. Et donc, dans ce projet, il y a 5 pays hein, qui sont concernés. Donc, la Roumanie, l'Italie, la Grèce, le Maroc et la Mongolie. Et donc, on terminait, en fait, depuis 3 ans, on termine cette année, notre bilan était en Italie. Et à l'occasion de ce bilan, on est allé on a participé à 2 fêtes. Une fête sur la biodiversité qui avait été organisée donc par le lycée agricole de Larino, qui est dans le sud-est c'est dans la région du Molise, au-dessus des Pouilles, donc au-dessus de du Talon de l'Italie. Et donc on a fait cette journée-là avec tous les élèves en fait du lycée. Et puis on a aussi participé à une fête une fête traditionnelle qui s'appelle la fête de la Pardo, et qui est, oui, c'est un peu Saint Pardon, le Saint Pardon.
1: Pardo, italien, Pardo. Voilà.
2: Alors, j'ai pas encore l'accent italien, donc j'ai pas réussi trop parler, à part dire bonjour et tout.
1: Faut parler avec les mains, non, c'est ça?
2: Oui, c'est ça. Donc, dans cette fête pastorale, en fait, enfin, traditionnelle, il y avait, j'étais très étonnée de voir autant de gens dans ce village, petite ville de 6000 habitants, tout le monde était là. Enfin, c'était impressionnant. On a été reçus aussi royalement par la mairie, par les habitants. Et cette fête, elle consiste à déplacer les saints dans l'église, de faire tout un trajet avec. Et on a pu suivre des chariots. Il y avait des chariots aussi qui sont décorés avec des fleurs faites en papier crépon. Donc c'était magnifique, 150 chars avec tirés par des bœufs, et les bœufs qui eux-mêmes avaient été bénis par le pasteur du coin. Et voilà, donc ce qui montrait un peu, alors même si c'était pas tout à fait pastoral, ça montre surtout les traditions, comment elles peuvent être vivantes, comment elles sont vraiment suivies et transmises de génération en génération. Vous voyez des cortèges en fait de familles, du petit jusqu'au grand-père ou à la grand-mère, et c'était vraiment impressionnant sous cet angle-là.
1: Il y avait des représentants de tous les pays ?
2: Oui, tous mes collègues étaient là. Et donc, quand on a été appelé à la tribune par le maire, donc c'était intéressant parce que chacun a pu parler aussi de son pays. Et c'est toujours bien de voir la Mongolie, le Maroc, la Roumanie présente et puis la Grèce.
1: Et c'était bien parce que pour ceux qui te suivent sur Instagram, tu partageais pas mal de choses, de vidéos, qui oui. se passaient là. C'est intéressant ouais, aussi.
2: Donc toujours sur, on a effectivement le site Instagram là du club UNESCO là, donc du club Transhumance et Transition. Et puis on a aussi l'Instagram de Ecotrans H, enfin qui se termine par un H majuscule, mais bon, qui est donc le nom de notre dossier Erasmus. Donc n'hésitez pas d'ailleurs à vous connecter et à le suivre.
1: Qu'est-ce que vous cherchez à faire quand vous faites des grandes réunions, des grandes manifestations comme ça? C'est aussi de la communication.
2: Oui, alors on est à la fois, on a des comptes à rendre, hein,
1: oui,
2: parce qu'on a des livrables à réaliser tout au long de l'année, donc on fait le point sur les actions qui ont été faites, on fait le point sur ce qui a pu aller ou pas aller, comment on peut avancer pour finaliser, puisqu'on doit finaliser à fin août ce dossier, donc qu'est-ce qui nous reste à faire, qu'est-ce qui est... Voilà, donc et à chaque fois, il y avait, là en l'occurrence, sur ce voyage-là, au-delà du bilan, l'Italie devait faire un petit clip vidéo qui présentait des recettes de cuisine de chaque pays mis en scène avec et mis en vidéo et qui sera mis ensuite sur le site d'Ecotrans pour que chacun puisse aller voir les recettes dans chaque pays et faites par des jeunes. Mmh. Et on a pu faire justement des dégustations diverses et variées.
1: Côté gastronomie, c'était quoi la recette du Maroc?
2: Ah, la recette du Maroc, alors là on était plutôt sur des choses avec ils ont mis en avant surtout le lait de chamel. Donc c'était original, voilà.
1: Bon. Et alors évidemment, vous êtes
2: couscous
1: dans
2: aussi, hein,
1: ah oui, le couscous, oui. Vous êtes dans le partage, dans l'échange, ça reste très convivial vos réunions quand même aussi. Bon, il y a du travail, c'est sûr, mais.
2: On est toujours très content de se revoir parce que au bout de 3 ans, alors on fait beaucoup de visio pendant l'année, beaucoup d'appels téléphoniques. C'est un projet qui demande beaucoup d'énergie, beaucoup d'enthousiasme aussi parce qu'on est tous contents quand même de se revoir, hein, parce qu'évidemment on se voit qu'une fois par an. Il y a certains que je vois un peu plus parce qu'on est aussi sur d'autres projets ensemble, mais on est toujours très contents de partager, de voir comment se passe la transhumance dans chacun des pays, les problématiques que chacun rencontre, à la fois d'un point de vue pédagogique puisque c'est que des lycées agricoles ou des universités, mais aussi d'un point de vue agricole et pastoral. Mmh. Et climatique, évidemment.
1: Alors, plus près de chez nous, c'est-à-dire dans nos belles Pyrénées, il y a eu récemment la transhumance. D'ailleurs, on a eu droit à un petit direct sur Radio Coteau. J'ai encore les cloches qui me sonnent aux oreilles. Alors, si tu devais en faire un petit bilan, un petit compte-rendu, qu'est-ce que tu dirais de cette édition 2026 ?
2: Elle était très bien, cette édition, parce que pour la première fois, j'ai pu suivre 13 étapes sur 15 et dans la continuité. Donc, ça permet vraiment de se rendre compte de ce qui se passe, des interactions qu'il y a avec les gens qui nous suivent et les villages qui nous accueillent. Et plus les années passent, puisque c'est la 6e édition, plus ça passe et plus on garde toujours ce même enthousiasme aussi, là aussi de se retrouver. On a des accueils vraiment formidables dans chaque village. Et je trouve que cette transhumance à pied apporte beaucoup plus que, effectivement, c'est dommage, mais ceux qui ne peuvent pas faire autrement des fois d'aller en camion. En montagne, c'est dommage parce qu'ils perdent vraiment ce côté-là. Et je répète toujours qu'on n'a pas forcément plus le temps de le faire. On prend le temps parce que cette transhumance, on sait que chaque année, ça prend 3 semaines. Et le matin seulement, on marche que le matin. Et ça permet quand même de s'organiser pour réussir à la faire.
1: Bon, une belle édition en tout cas.
2: Oui.
1: Alors, et moi j'étais très content de pouvoir t'avoir en direct. D'ailleurs, il y a eu des témoignages aussi. Il n'y a pas que toi qui est intervenu. D'ailleurs, on peut rappeler qui étaient les personnes qui ont répondu à mes questions.
2: En fait, c'était ceux qui... Alors, il y a des personnes qui reviennent chaque année parce qu'en fait, ils prennent leurs vacances pour venir. Donc,
1: il y en a qui viennent de loin d'ailleurs.
2: Alors, il y en avait qui venaient du Québec et qui sont jeunes retraités et qui maintenant chaque année veulent venir. Ensuite, Ensuite, on a des personnes de Bretagne. On a un agriculteur qui vient chaque année. C'est ses vacances. Mm-hmm. Il ne veut pas partir ailleurs. Et donc, et puis après, souvent, on a aussi des personnes des différents partenaires avec lesquels on travaille par ailleurs sur des instituts techniques ou des universités de Paris qui viennent sur 2-3 jours. On n'est pas obligé de suivre les 3 semaines. Hein. Mm. Bien évidemment, ils viennent comme ils peuvent. Mais là, cette année, on a eu particulièrement plusieurs ponts qui a permis aux gens de suivre au moins sur 3 jours minimum les 7 transhumances.
1: Et on se fout un petit peu de la météo, qu'il pleuve, qu'il fasse soleil, on y va.
2: On avait le même temps qu'aujourd'hui.
1: Oui, c'est vrai, c'était pas terrible.
2: Il pleuvait, il faisait froid.
1: Bien, Fabienne, si tu es d'accord, on va peut-être inviter notre invité du jour, justement, à répondre à quelques petites questions. Laïla, tu es toujours avec nous ? Ah, est-ce qu'il y a un petit problème technique ? Non. Laïla, tu es toujours avec nous ?
2: Oui.
1: Super.
3: Oui, je suis là.
1: Alors, c'est moi qui vais poser la première question, je crois. Donc, Laïla, tu viens du Maroc. Peux-tu nous raconter un peu ton territoire d'origine et le lien que tu avais déjà avec l'agriculture ou l'élevage là-bas ?
3: Alors, je vais commencer par mon parcours.
1: Oui.
3: Je suis Leïla Eïch. Je suis titulaire d'un diplôme technico-commercial en production horticole, ainsi qu'un diplôme technicien spécialisé en oléoculture et oléotechnique. En 2023, j'ai été sélectionnée dans le cadre d'un échange franco-marocain pour effectuer un stage ici en France pendant un mois et demi. Mmh. J'étais au sud de la Drôme. Cette expérience m'a donné de l'envie de poursuivre mes études ici en France. J'ai intégré un BTS métier végétal à Romans-sur-Isère. Et maintenant, je suis à l'INSFIA, ici à Toulouse, licence pro FACTAES, formée et accompagnée dans le cadre des transitions agroécologiques et environnementales et sociales. Je suis d'origine de Rachidia, dans le sud-est du Maroc, c'est la région de Darat Filelt. C'est une région principalement qui est connue par son faible précipitation. Il y a à peu près de 10 ans maintenant, on a en période de sécheresse. Cette année, un petit peu, mais depuis 10 ans, on souffre de la sécheresse là-bas.
1: On ne l'a pas précisé, mais là, actuellement, tu es en France. Hein ?
3: Oui, mais je suis à Toulouse, là.
1: C'est pas très loin.
3: Non.
2: Donc, tu avais un projet d'installation agricole.
3: Oui.
2: Voilà. Laïla, si tu peux nous le présenter et ce qui a fait, qui a orienté justement tes choix.
3: L'idée, c'est après mon stage en France, j'avais l'idée de créer une auberge agro-touristique parce que moi j'aime bien le tourisme et en même temps j'aime bien l'agriculture aussi. Alors j'ai essayé de fusionner les deux. Mais j'avais l'idée de produire des végétaux ou bien des légumes et des fruits en biologie bio, et après de la présenter ou bien les proposer pour les touristes qui viennent. Mais j'ai pas pu le faire avec le réchauffement climatique et avec surtout la raréfaction d'eau, et surtout avec les extensions des grandes exploitations des palmiers dattiers au Maroc, c'est les nappes phréatiques sont beaucoup sollicitées. Alors, on était dans une période de vraiment raréfaction d'eau et une période de dégradation de sol. Alors, c'était difficile de faire ce projet.
1: Quand tu parles de dégradation de sol, c'est quoi ? C'est l'érosion ? C'est naturel ?
3: Oui, c'est avec ça, l'érosion. Et après, il n'y a pas de revitalisation du sol, alors parce qu'il n'y a pas d'eau, alors il n'y a pas de vie dans les sols. Mmh. C'est pas tous les sols, mais je parle des sols qui ont, on peut dire, devenu de la chair. Parce que les gens, ils ont abandonné les sols parce qu'il n'y a pas d'eau.
1: Alors, dans ta région, comment les agriculteurs ou éleveurs vivent-ils aujourd'hui? Comment se sont-ils adaptés à la pression sur les ressources naturelles et notamment sur la raréfaction de l'eau, quoi?
3: Alors, aujourd'hui, les agriculteurs et les éleveurs au sud-est du Maroc, et notamment dans la région, dans ma région, Draa Tel Filelt, vivent une situation plus en plus difficile en raison de la pression exercée sur les ressources naturelles, particulièrement l'eau. La sécheresse répétée, la baisse de précipitations réduisent fortement les réserves d'eau disponibles pour l'irrigation des cultures et l'abreuvement du bétail. Les nappes phréatiques sont plus en plus sollicitées, tandis que les systèmes traditionnels d'irrigation comme les khattara et les segia, c'est des systèmes c'est des systèmes, par exemple, le khattara constitue d'une galerie drainante dont l'origine est située dans la nappe phréatique, qui descend selon une pente très progressive, au moins accentuée, que celle disposée à l'intervalle régulier et le relie à la surface. C'est des canalisations, on peut dire, souterraines pour amener l'eau de la nappe phréatique jusqu'à l'usage.
1: Et est-ce qu'il y a une volonté, alors je ne sais pas si c'est au niveau de l'État, mais est-ce qu'il y a des projets, je ne sais pas, pour justement récupérer l'eau de pluie ou...
3: Mais normalement, ils ont commencé à faire depuis, avec le plan Maroc Vert, qu'il a commencé en 2008 et maintenant, il s'appelle la génération Green 2020-2030. Normalement, il y a des offices nationales comme l'Oronva et l'Ondzoa qui travaillent avec le FAO pour la restauration des khattara pour sauver les oasis, parce que c'est les oasis dans ma région qui est dans la verdure. Et il y a beaucoup de projets sur ça.
2: Beaucoup de projets d'irrigation, effectivement. Ouais. Problématique de pomper dans la nappe phréatique de plus en plus profondément. Donc ça, c'est un vrai souci.
3: Et normalement, il y a, avec le plan Maroc Vert ou bien la génération Green maintenant, il y a des subventions pour faire des installations goutte à goutte, pour minimiser au moins, pour donner aux plantes effectivement leurs besoins exacts.
2: Oui,
3: donc c'est pas comme avant, c'était avec gravitaire.
2: Et il y a aussi proche de la mer maintenant, il y a des usines de
1: désalinisation. Ça se développe beaucoup, ça, au Maroc?
3: Oui, normalement c'est Agadir et maintenant c'est Al-Dakhla.
2: Comme on travaille effectivement avec le Maroc aussi dans les différents sujets, et notamment on essaye de démontrer que les oasis sont des sources de vie, justement, où on retrouve de la ressource naturelle, où on rétablit les sols et de la vie autour de ça. Et donc le pastoralisme vient complètement s'intégrer au milieu des cultures, sous les dattiers, effectivement, les palmeraies, tout ça. Donc ils arrivent à... Il faut arriver à démontrer ça. Ça fait partie d'ailleurs des prochains projets sur lesquels on va travailler avec le Maroc. Ouais.
1: Il y a des oasis qui ont disparu ou qui commencent à disparaître.
3: Et pour les éleveurs, Fabienne, normalement le manque d'eau et la raréfaction des ressources fourragères obligent souvent à acheter des aliments pour le bétail. Et surtout de l'orge subventionnée. Même il est subventionné, mais quand même c'est un coût, c'est un surplus de coût. Et les éleveurs, maintenant, ils... ils, ils, ils...

0: expérience.
1: Oui, alors donc c'était important d'avoir ce témoignage parce que quand on voit ce qui se passe effectivement en France, hein, déjà sur cette dégradation des terres, on en a parlé, je crois qu'on a déjà eu ce type de débat. Mm-hmm. La raréfaction d'eau, je trouve qu'on n'est pas encore en France, on ne se rend pas bien compte, surtout dans les Pyrénées, encore du manque d'eau. Hein, pour l'instant, bon, il y a quelques prémices, hein, mais c'est pas encore.
2: Il y a eu des périodes difficiles quand même.
1: Oui, mais c'est pas aussi flagrant, je dirais, que dans certains pays, évidemment. Mmh. Et en fait, quand on travaille avec des pays comme le Maroc, l'Espagne, la Grèce, ça nous permet aussi de voir de se projeter, de voir ce qui va se passer dans les années à venir. Et de pouvoir essayer d'anticiper au mieux. On a eu fait une étude avec des étudiants là sur une estive, hein, sur une estive dans les Hautes-Pyrénées, à savoir si vraiment c'était un manque d'eau qu'il y avait une année où c'était il y a déjà 3 ans quand il y avait eu des problèmes de sécheresse qui commençaient à se faire sentir en montagne. On avait fait cette étude pour savoir si c'était vraiment lié au manque d'eau dans les sources et autres. Et puis on a été très étonnés de voir aussi qu'il y avait un problème d'entretien des sources. Mmh. C'est-à-dire qu'en fait, comme il y a de l'embroussaillement, comme il y a moins d'animaux, il y a aussi de l'embroussaillement, donc il y a des feuilles, des branches, enfin ça bouche les sources, et en fait il y a moins d'entretien comme à l'époque, parce qu'il y a aussi moins de gens dans les villages ou en montagne qui le faisaient. Donc c'est pas toujours un manque d'eau, c'est aussi un manque d'entretien de certaines sources. Mmh. Voilà, donc ça c'est un.
2: Et pour y remédier, il faut faire quoi exactement? Il y a des associations qui se créent peut-être.
1: Bah en fait, pour l'instant, non, y a, non, non, pas forcément. J'en ai pas vu.
2: Parce que je sais qu'il y a des associations qui se créent pour entretenir les cours d'eau, enfin les bordures et tout ça. Ça n'existe pas pour les sources, pour les.
1: Je ne sais pas.
2: Non, t'en as pas entendu parler, mais
1: J'espère que effectivement ça pourrait aussi.
2: Ouais.
1: Non, pour l'instant en montagne, il y a plutôt des aides qui sont faites sur justement faire des puits, plutôt aller au niveau des ressources pour faire des captations d'eau, des choses comme ça, quoi. Mmh. Voilà. Donc ça c'est l'histoire de l'eau, c'est très important évidemment.
2: C'est vital.
1: C'est vital puisqu'on le voit, ça peut empêcher des installations agricoles, ça peut aussi notamment à partir de l'élevage. Hein. Donc on voit aussi dans certaines actions, c'est que dans certains coins il commence à y avoir. Moi j'ai vu en montagne l'été dernier une compétition qui est pas pour l'instant qui est très légère entre les animaux, c'est-à-dire que les bovins boivent plus que les ovins, donc quand il y a cohabitation sur les estives entre plusieurs espèces, il peut y avoir aussi demain une compétition sur l'eau, hein, et donc souvent je disais, comme ça fait plusieurs années qu'on prend au niveau du campus Pyrénées Comminges, on prend des services civiques, on prenait des services civiques du Togo ou des stagiaires comme Laïla du Maroc, en fait on s'est rendu compte, je leur disais, demain, vous allez venir nous conseiller sur comment, justement, comment on va devoir demain s'habituer qu'il n'y ait pas de conflit, anticiper les conflits d'usage. Mmh. On a parlé d'usage des terres, mais il y a d'usage aussi sur la consommation d'eau, quoi, et sur, évidemment, les ressources naturelles diverses et variées.
2: Et là, tu parles conflit au niveau des animaux, mais ça peut aussi être des conflits au niveau des hommes.
1: Ah oui, mais c'est ça, justement. Ouais, alors, il y a beaucoup de conflits comme ça dans les autres pays, on l'a déjà entendu et on l'a travaillé nous justement au niveau des différents dossiers sur le pastoralisme, mais c'est vrai que pour l'instant on n'est pas trop là-dedans, hein, mais je pense que
2: on peut y arriver.
1: Voilà, on peut y arriver, donc il faut là aussi il faut commencer à anticiper, quoi.
2: Être vigilant.
1: Donc c'est vrai que sur les différents pays là dans les dossiers, alors au niveau international, c'est un enjeu qui est très très fort, hein, évidemment. L'eau, tout le monde en parle, hein, puisque même dans les Pyrénées, c'est un sujet d'actualité, évidemment. Mais c'est aussi tous les autres pays qui sont concernés. Et l'élevage demain, il faudra aussi qu'il trouve sa place là-dedans. C'est pour ça que le nomadisme, en fait, ces sortes de nomadisme, hein, on bouge quand il a plu et quand l'herbe a poussé.
2: Ouais. Donc,

0: Est-ce que les solutions, il y en existe, est-ce qu'elles sont les mêmes partout? Non, je suppose que selon le pays, c'est différent, non?
1: Même
0: au niveau de la réflexion, je veux dire.
1: Alors, au niveau de la réflexion, par exemple, ce que disait aussi Laïla, c'est que dans certains pays, il y a de la sédentarisation parce que la ressource, elle n'est pas là. Donc, on fait venir les aliments, mais sauf qu'on va arriver dans les mêmes écueils qu'on a en France, c'est-à-dire... ça va coûter cher, hein. Ça coûte cher de faire venir de l'aliment, de l'eau aussi. Donc peut-être qu'il y aura des zones qui devront être abandonnées à un moment donné parce qu'on ne peut pas faire autrement, quoi. Mmh. Voilà, donc faut pas arriver à trop d'artificialisation
0: non plus.
1: Parce que sinon, de toute façon, le coût de l'énergie fera en sorte qu'on va vite revenir en arrière et trouver des solutions différentes, quoi. Donc là, je vais participer à fin août à la COP 17. C'est la COP sur la désertification, justement, des zones rurales qui aura lieu en Mongolie. Donc je suis désolée, Patrick, parce qu'à chaque fois...
0: Tu vas partir en Mongolie, alors. Elle voyage beaucoup, elle m'abandonne à chaque fois. Mais elle revient.
1: Je dis toujours... tout le monde me dit « t'as de la chance de partir en Mongolie », mais là, je ne vais rien visiter. En fait, on est en colloque pendant une semaine dans la capitale. Et on sera justement sur ces questions-là de désertification, parce que ça reste un enjeu aussi majeur de beaucoup de pays du Sud et asiatiques.
0: Et ça se rapproche, parce qu'en Espagne, on en parle déjà.
1: Ah oui, complètement. Dans le sud de l'Espagne. On le voit même dans le sud de la France, on commence à changer aussi au niveau des plantations. Hein. On va arriver, c'est dans le Gers, je crois qu'il y avait du coton, production de coton, production des oliviers, évidemment.
0: Ah bah les oliviers, oui.
1: Amandiers, en fait.
0: On va bientôt avoir les dattes du Maroc.
1: Oui, voilà. Oui, parce que déjà avec les palmiers, ils poussent bien, donc on peut... Donc oui, effectivement, en fait, on va avoir des choses assez surprenantes dans les années à venir. Et voilà. Donc, mais après, autour de ça, on change effectivement les cultures, ça déplace les populations. Ça aussi, il faut en tenir compte, hein, parce qu'à 50 degrés, il n'y a plus rien qui pousse. Et puis, il faut bien vivre aussi. Les populations se déplacent, tout va bouger.
0: Ouais.
1: Donc il faut l'avoir en tête et être prêt à pouvoir s'adapter, quoi.
0: Est-ce que c'est une évolution qui se fait sur les 10-20 dernières années ou ça a été quand même régulier les 50 ou 60 dernières années, ou est-ce que ça accélère? Est-ce que ça s'accélère?
1: Alors, ce qu'il y a, c'est qu'on a surtout des à-coups. On a beaucoup parlé de changement climatique, en disant réchauffement climatique. Hein.
0: Alors que c'est plutôt oublié. Mmh.
1: Et finalement, on est surtout sur des aléas, quoi.
0: Du dérèglement, on pourrait dire.
1: Un dérèglement complètement avec des à-coups. Et ces à-coups ne sont pas évidents, on le voit. Hein. Il y a deux jours, on était à 35 degrés, on est à 15. Que ce soit les végétaux, les animaux ou nous-mêmes, il faut qu'on arrive à réguler tout ça et à s'adapter, quoi.
0: Il y a quand même une hausse moyenne des températures. Hein,
1: De toute façon. Hein. Globalement, sur l'année, ça l'est, quoi. Donc ça peut rester inquiétant. Et on a des moyens d'agir, de toute façon, pour limiter la limitation des gaz à effet de serre, on en parle.
0: Ouais.
1: On dit toujours qu'il faut s'adapter, mais il faut aussi être acteur ça. Et il y a le moyen quand même de faire des choses, quoi.
0: J'ai une dernière question pour Laïla qui est restée avec nous, qui est toujours présente. Tu as parlé d'un projet que tu avais. Alors, il y a des difficultés pour arriver au bout, mais comment tu vas rebondir, en fait? C'est quoi comment tu vois ton avenir?
2: Maintenant, je vais partir sur les conseils et l'accompagnement aux transitions.
0: Mmh.
2: Parce que maintenant, c'est que les transitions. Soit avec le réchauffement climatique et tout, on voit pas qu'on va aller, on va garder les pratiques comme il est. Pour avoir des nouvelles pratiques, alors il faut l'accompagnement, on peut dire.
0: Mais tu abandonnes ton projet ou tu le mets dans un petit coin de ta tête?
2: Normalement, je ne l'abandonne pas. Mais je ne sais pas, peut-être que ce n'est pas dans ma région, mais peut-être
0: oui, ailleurs, oui.
2: Dans ma région. Et peut-être aussi dans ma région, mais je ne sais pas avec eux.
0: Ok.
1: Et justement, pour que Laïla comprenne bien aussi toutes ces, parce qu'elle est en formation,
0: oui, hein, oui, oui,
1: toutes ces transitions, on doit réaliser au mois de juin un webinaire. On donnera l'adresse, hein, si ça intéresse notre public,
0: ouais,
1: sur ce comparatif France-Maroc. Et comment des groupes d'agriculteurs et d'éleveurs dans la région justement de Laïla se sont adaptés, c'était la question. Et nous, côté Occitanie, comment on s'adapte aussi. Donc il y aura des échanges avec les différents... Il y aura à la fois des prospectives de la FAO pour savoir quelles vont être les tendances de réchauffement climatique. Et il y aura des échanges entre agriculteurs pour voir comment chacun a pu s'adapter par rapport à ses conditions et à la fois environnementale et climatique. Hein. Voilà, donc c'est le genre de choses que Laïla m'organise pour qu'on puisse aussi, elle aussi, qu'elle puisse avoir plein de contenu et pouvoir au mieux conseiller plus tard. Hein.
0: Ce stage se termine, vous avez des dates ?
1: Alors, les dates du webinaire
0: de son stage.
1: En fait, elle le reprend, elle a fait 5 semaines, et elle le reprend lundi pour 2 mois.
0: Ah, oh, super.
2: Oui.
1: Voilà.
0: Bien, mais je crois qu'on a été à peu près complet. Peut-être annoncer la thématique du mois prochain, ou tu voudrais rajouter des choses, Fabienne ?
1: Non, le mois prochain, donc on aura, ça sera sur la consommation durable de produits liés à l'élevage. Alors, on en avait déjà parlé sur la partie économique et valorisation des produits. Donc, on verra quand même, je pense qu'on parlera aussi de la souveraineté alimentaire, puisque c'est très à la mode. Et comment, justement, je choisirai aussi un autre pays pour voir comment cette souveraineté alimentaire est perçue et comment elle est surtout vue. Alors, peut-être que j'aurai aussi des témoignages par rapport à l'Italie et nos super recettes de cuisine. Donc, on verra aussi.
0: Et puisque Laïla sera encore en stage, elle peut participer à l'émission.
1: Exactement.
0: Si elle veut.
1: Je l'emmènerai avec moi.
0: Oui, tu l'emmèneras avec toi.
1: Alors, on fera une recette de cuisine en direct, mais bon, tout le monde ne pourra pas la goûter. Voilà.
0: Merci Laïla, merci beaucoup.
1: Merci.
2: Avec plaisir et bonne soirée à tout le monde.
0: Bonne soirée, merci Fabienne,
1: Patrick,
0: à bientôt.
1: Merci Laïla, à bientôt, au revoir tout le monde.
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0: Bonjour Pierre. 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
3: Bonjour Valérie.
4: Bonjour Patrick.
3: Comment vas-tu?
4: Mais ça va toujours très bien dans le studio de Radio Coteau.
3: On va rappeler nos fréquences.
4: Oui, on peut écouter Radio Coteau sur le 97.7 ou bien sur le 104.5 ou si on est un petit peu plus loin.
3: Comme notre invité du jour, par exemple.
4: Voilà, comme notre invité. On peut écouter Radio Coteau sur le www.radiocoteau.com. Voilà, et cet après-midi, nous allons parler écriture. Mmh. Écriture pour se réinventer avec Shiva. Bonjour Shiva.
5: Bonjour Valérie, vous allez bien?
4: Oui, ça va très bien, et vous?
5: Oui, super.
4: Bon, donc nous avons eu l'opportunité à Radio Coteau d'avoir le livre que vous avez écrit, qui s'intitule « L'écriture pour se réinventer » et dont nous allons parler. Mais auparavant, pour que nous fassions un peu connaissance, est-ce que vous pouvez vous présenter pour nos auditeurs et pour nos auditrices?
5: Oui, bien sûr. Du coup, je m'appelle Shiva Jabalan, et j'ai commencé à écrire ce livre il y a maintenant 4 ans. Et je suis, comment vous dire, ma profession, c'est complètement autre chose que tout ce qui est artistique. Mm-hmm. Et je suis dans la finance.
4: D'accord.
5: Et donc voilà.
4: Comme quoi les chiffres et les lettres peuvent se retrouver dans une vie.
5: C'est ça, exactement.
4: Alors d'où est né ce besoin d'écrire un livre qui fait la part belle à l'écriture, on va en parler, qui fait la part belle à l'écriture manuscrite et qui montre que l'écriture permet d'éclairer un petit peu un parcours?
5: Oui, bien sûr. C'était quand même un long parcours, mais pour faire court, l'écriture pour se réinventer, c'est un livre qui est né, on va dire, d'une observation initialement, on va dire, concrète et récurrente que j'avais observée. C'est un mécanisme auquel de nombreuses personnes sont confrontées, qui est par exemple la difficulté à maintenir sur le long terme des intentions, on va dire, sincères, des projets clairement définis, ou même des objectifs porteurs de sens. Et en fait, c'est cette observation, on va dire, qui était à la fois personnelle et largement partagée, qui m'a conduite à m'interroger sur les freins internes à l'action et à la transformation. Voilà.
4: Mmh. Est-ce que c'est venu d'une démarche personnelle ou ce sont des personnes qui étaient autour de vous, qui vous ont incité à faire
5: c'est
4: ce
5: complètement livre personnel.
4: Ouais.
5: Du coup, pour vous expliquer, comme beaucoup de personnes, chaque année, moi aussi, je notais tous mes objectifs, mes aspirations, et très souvent, c'était au moment des bonnes résolutions, le 31 décembre. Et comme beaucoup, au fil des mois, tout finissait par s'estomper. Mm-hmm. En fait, c'était un phénomène qui m'avait beaucoup intriguée. Je me suis demandé, mais en fait, qu'est-ce qui se passe réellement à l'intérieur de nous? Pourquoi, en fait, l'élan du départ disparaît alors que initialement notre motivation est sincère. Mmh. C'est un peu, on va dire, comparable à celui de la salle de sport où, c'est sûr que vous avez déjà vu, mais il y a un très très fort engouement en début d'année. On voit beaucoup beaucoup de personnes qui s'inscrivent à la salle de sport et il y a même une étude justement qui a été faite, c'est qu'en fait ils disent il y a 50% des personnes qui s'inscrivent à la salle qui abandonnent leur abonnement dans les 3-4 premiers mois de l'année même. Mmh. Donc, donc voilà, c'était vraiment quelque chose de personnel, ça m'avait beaucoup intriguée. Et voilà, je commençais à vraiment condenser mes pensées, tout ce que je disais, les lectures, mes connaissances. Et je me suis demandé, en fait, il y a une chose qui est venue à l'essentiel, c'est que l'écriture manuscrite nous aide énormément à maintenir le cap, à clarifier nos projets, que ça soit personnel ou professionnel. Mm-hmm. Et on pourra revenir, on pourra reparler peut-être un peu plus tard concrètement ce que l'écriture manuscrite fait. Mais donc voilà, c'est vraiment un parcours personnel où je me suis demandé qu'est-ce que ça ferait, enfin comment en fait on pourrait surmonter ces obstacles.
4: Est-ce que donc vous avez testé votre méthode avant de faire ce livre?
5: Ah oui, bien sûr. Du coup, j'ai testé testée sur 4 ans. J'ai testé sur 4 ans et après, je l'avais fait vraiment tester aussi sur d'autres personnes. Mmh. Et aussi, il y a un autre psychologue qui a également lu, qui avait confirmé aussi ce livre-là, toutes les notions, les propos que j'ai écrits. Mmh. Donc voilà.
4: Alors d'emblée, vous dites que ce livre n'est pas un énième carnet d'introspection, mais que c'est une boussole, un compagnon de passage. Donc c'est vrai qu'on voit fleurir chez les libraires énormément de livres qui parlent de soi, qui visent au bien-être. Donc vous inscrivez dans quelque chose de beaucoup plus tourné vers l'action.
5: C'est ça. Bah, du coup, en fait, je sais pas si vous. Enfin, à un moment du livre, j'ai parlé vraiment en fait d'un pouvoir subtil. Mm-hmm. C'est quelque chose. Pour moi, en fait, l'écriture, c'est pas quelque chose de spectaculaire ou qui va marcher immédiatement. C'est même pas une technique qui donne un résultat instantané. Chose qu'on promet dans les livres de développement personnel. Voilà. Après, je ne critique pas du tout parce que.
4: Oui, mais vous inscrivez dans autre chose.
5: C'est ça. Et en revanche, en fait, je veux montrer qu'en fait, sur la durée, ça modifie en profondeur la manière dont on pense. On devient plus clair, plus structuré et surtout, en fait, plus cohérent dans nos prises de décision. Mmh. Mmh. Et c'est subtil parce que ça agit vraiment progressivement et ça transforme plutôt les fondations de notre fonctionnement mental.
4: Alors, vous avez inventé un concept qui est tout à fait cohérent avec ce que vous venez de dire, qui est le scriptomentis. Est-ce que vous pouvez nous dire
5: exactement
4: de quoi il s'agit?
5: Oui, bien sûr. Du coup, le scriptomentis, scripto, c'est comment vous dire?
4: L'écriture.
5: Oui, c'est ça. En fait, j'essaie juste de décortiquer. voilà, c'est une méthode que j'ai conçue à partir de plusieurs années, comme je vous avais dit, d'expérimentation et de recherche, qui se repose en fait sur deux piliers. Comme je vous avais dit, l'écriture manuscrite et le travail mental mentis. Et du coup, l'écriture manuscrite, le scripto, c'est vraiment en fait qui vient nous aider à matérialiser, à structurer la pensée. Et le travail mental, du coup, le mentis, ça permet en fait d'aider à la comprendre, à la réorienter et à la transformer en action, cette fameuse pensée. Et ce que je montre, ou ce que je démontre aussi, c'est qu'en fait, l'un sans l'autre reste incomplet. Par exemple, écrire sans conscience, on tourne forcément en rond, et penser sans écrire, à un moment donné, on va rester bloqué dans sa tête. Et du coup, justement, les deux permettent de passer de la réflexion à l'action et de ne plus, comment dire, simplement penser sa vie, mais on va dire agir en cohérence avec elle.
4: Oui, parce que vous vous inscrivez, vous le définissez à l'opposé de ce que vous appelez le journaling classique qui consiste à écrire sans avoir forcément conscience.
5: C'est ça, exactement. Par exemple, le journaling... je pense que depuis qu'on est petit, on a tendance à écrire. Par exemple, moi, quand j'ai pas les idées claires ou bien quand je suis un peu, on va dire, dépassée par les émotions, j'ai tendance à prendre une feuille et à écrire juste pour vider la tête. Mais cette méthode, c'est un peu plus différent. C'est vraiment prendre conscience de ce qu'on veut écrire et trouver une direction pour aller vers là où on souhaite aller.
4: Donc, on va revenir sur le scripto, peut-être, avec ce geste, justement, qu'on aurait tendance parfois, aujourd'hui, avec tous les écrans qui sont face à nous, de perdre un peu, c'est l'écriture à la main. Alors, alors, je suis la première à être d'accord avec vous. Et qu'est-ce que vous en direz comme bénéfice? Vous nous avez envoyé le livre avec un petit mot écrit à la main. Moi, je trouve que c'est une très... Moi, j'aime beaucoup voir les écritures des personnes que l'on reçoit et que l'on rencontre. Pourquoi cette importance, ce que vous appelez aussi dans votre livre, l'intelligence du geste?
5: Alors, du coup, je peux vous montrer qu'en fait aujourd'hui, on nous dit qu'il y a 92% de ce qu'on écrit passe par des écrans. On va faire les courses, on note la liste de nos courses sur notre téléphone et ainsi de suite. Et aussi, on n'a jamais autant écrit et pourtant on n'a jamais été aussi déconnecté de ce qu'on écrit. Ce que je veux dire, c'est que par exemple, l'écriture numérique, elle est très rapide, elle est très efficace. Elle est très importante et il faut savoir aussi évoluer avec notre époque. Mais elle reste quand même très mécanique dans le sens où elle mobilise. Enfin, il y a des chercheurs qui ont démontré qu'elle mobilise très peu de réflexion profonde et elle n'engage presque pas le corps. Alors que l'écriture manuscrite, elle, elle fait l'effet inverse. Ce qui démontre, c'est qu'en fait, elle réactive le corps, la mémoire, la conscience. Je peux vous donner 2-3 exemples. Enfin, je trouve que c'est toujours bien de donner voilà, des études. Par exemple, il y a l'université aux États-Unis de Princeton et UCLA. Ils ont démontré que justement l'écriture manuscrite active 3 fois plus de zones du cerveau que la frappe au clavier. Et aussi, en fait, ça améliore la mémoire de 23% en moyenne. En stimulant la plasticité neuronale, c'est-à-dire c'est en fait la capacité du cerveau à créer de nouvelles connexions voilà, dans notre cerveau.
4: Oui, puis il y a le choix du support, le choix du stylo, la position dans laquelle on écrit, c'est vrai que c'est, hein, c'est un processus beaucoup plus complexe.
5: C'est ça, exactement.
4: Alors, vous parlez aussi, donc c'est un manuel, vraiment, parce que ça se, ça se manipule, qui est très bien fait. C'est une méthode guidée, mais en même temps avec des exemples, avec un journal à tenir, avec des objectifs. Il y a quelque chose de très scientifique, dans le sens très méthodique. Ça vient de votre formation ?
5: Du coup, à travers... on va dire les mémoires que j'ai fait, etc. C'était très méthodique. Par exemple, on avait la partie la revue littéraire, ensuite démontrer à partir des échantillons, enfin faire des tests, on va dire scientifiques, et ensuite on répond à la question en voilà pour conclure le mémoire. Donc en fait voilà, je me suis un peu inspirée et cette méthode, comment dire, c'est quand même c'est des concepts qui sont un peu pas évidents parfois et je voulais vraiment quelque chose, vraiment un livre qui guide une personne sans forcément les faire perdre tout au long du livre. Et donc voilà, c'était vraiment ça mon idée. Parce qu'il y a vraiment plusieurs concepts, il y a un grand concept, du coup le scriptomantis, et il y a plusieurs petites choses qui se déclinent, et je voulais vraiment pas perdre les lecteurs.
4: Non, on n'est pas perdu, parce qu'il y a des schémas aussi, il y a des petits logos qui amènent à aller de ci, de là, il y a de la place pour écrire.
5: Exactement, on ne peut pas parler d'un livre sur l'écriture si je ne laisse pas de place pour... pratiquer l'écriture.
4: Et à côté de tout ce que je veux dire, il y a une belle part qui est faite à l'imaginaire. Quel est le rôle de l'imaginaire pour vous ?
5: Du coup, tout ce qui est visualisation, etc.
4: Oui.
5: C'est ça. La visualisation, je me suis un peu moins concentrée sur ça parce qu'il y a vraiment énormément de choses qui sont mieux expliquées dans plusieurs livres. Il y a même dans un passage, j'avais écrit que je ne veux pas forcément me concentrer sur la visualisation, etc. Mais on démontre que la visualisation, c'est vraiment la première étape pour pouvoir rendre concret quelque chose par la suite en écrivant. Je ne sais pas si vous m'avez suivi.
4: Oui, si, si. Patrick.
3: Oui, ça va. Pour le moment, je suis avec vous.
5: Donc voilà.
4: D'accord.
3: Ouais. J'ai une petite question. Est-ce que vous avez déjà eu des retours sur votre livre, des critiques sur tel ou tel média ?
5: J'ai eu quelques retours. Par rapport aux médias, c'est ça ?
3: Oui, enfin, ou des chroniques, je sais pas.
5: Oui,
3: ou des retours de lecteurs aussi.
5: J'ai fait 3-4 médias, du coup. C'était plutôt sympa et plutôt, enfin, comment vous dire, j'ai eu plus de retours de la part des lecteurs. Donc comme vous avez indiqué, ils ont plutôt apprécié le livre pour son aspect, on va dire, méthodique. On a aussi le fait qu'en fait je laisse de la place pour écrire. Donc voilà, il y avait ces deux aspects-là. Et aussi, ça les poussait aussi à se remettre à l'écriture manuscrite.
4: Oui, parce que vous présentez tout pour donner envie. Et c'est vrai que comme ça, on n'a pas la paresse d'aller chercher un carnet, une feuille pour écrire, oui, puisqu'on a tout, on a tout sous les yeux. Et donc, vous appuyez sur des affirmations positives. Peut-être que vous pouvez en citer quelques-unes.
5: Les affirmations positives, c'est souvent très personnel. Par exemple, pour vous, ça peut être quoi? Par exemple, il y a des personnes qui peuvent avoir des affirmations positives personnelles. Je ne sais pas, peut-être pour se sentir mieux dans leur corps, etc. Moi, c'est plutôt très souvent des affirmations positives pour le monde professionnel. Ce que je veux, par exemple, je suis capable d'atteindre tous mes objectifs. Mmh. C'est en fait parfois un peu bateau, mais c'est vraiment plein de petits éléments qui vont nous permettre de de faire une sorte, on va dire, de réinitialisation mentale pour tout mettre en place et aller vers ce qu'on a envie d'atteindre.
4: Et on sait combien les phrases positives quand même incitent à l'action et elles ne mettent pas des freins comme les phrases négatives. Et alors justement, exactement. Vous commencez par dire à quel point il est important de lever des freins. C'est quelque chose que vous avez expérimenté aussi?
5: Oui, du coup, comme je vous avais dit au tout début de la présentation, sur le chemin, on va dire, de l'accomplissement d'un objectif, etc., on est très souvent confronté à des obstacles. Et on est très, très souvent vite rattrapé par la réalité du quotidien. Par exemple, la procrastination, je sais pas, le doute, la peur, la peur du jugement et bien, bien d'autres éléments encore qui dépendent entièrement de notre histoire, de notre caractère, de nos expériences. Et justement, je me suis moi-même heurtée à plein d'obstacles comme ça. Et c'est pour ça, en fait, j'ai fait une partie explicite dans le livre pour expliquer comment justement lever le pied, comment surmonter tous ces obstacles.
4: Et agir. Oui.
3: Petite question.
5: Oui.
3: Pardon, Shiva. Petite question pour Valérie. Alors, je tiens à préciser que Valérie anime régulièrement des ateliers d'écriture. Alors, je voulais savoir si ce livre, Valérie, tu vas apprendre quelque chose pour tes ateliers d'écriture. Est-ce que cette méthode peut être appliquée?
4: Moi, ce qui m'intéresse, c'est... Alors, pour les ateliers d'écriture, oui. Enfin, oui, c'est-à-dire qu'il faut lever les freins. Hein. L'expérience que j'ai par rapport à ceci, c'est qu'il faut lever un frein. Les freins dont parle Shiva, c'est tout à fait juste. C'est-à-dire enlever l'idée qu'on n'a rien à écrire, que ce qu'on va écrire ne sera pas de bonne qualité. Une fois qu'on s'est libéré de ça, on peut passer à l'écriture. Et moi, j'utilise pour débuter mes ateliers d'écriture le principe de l'écriture automatique. Mais après, personnellement, je trouve que c'est très intéressant parce que vraiment un de nos problèmes, je pense, c'est comment on gère le temps. Shiva, vous venez de parler de procrastination, mais voilà, il y a plein de choses dans la vie, on se dit bon mais ça on le fera plus tard, je me mets un objectif, alors que là c'est pour ça qu'il y a un côté très méthodique dans ce que vous proposez. Vous proposez de dire bon mais voilà, je définis tel objectif et j'atteins. Alors je sais pas si c'est votre monde professionnel, parce que moi je suis pas dans ce monde là, mais c'est intéressant justement d'avoir un autre regard. Non, je disais que c'est intéressant pour moi de voir un autre regard sur une méthode pour parvenir à des objectifs. C'est peut-être, ça vient peut-être de la formation.
5: Vous, par exemple, vous avez fait quelle formation?
4: Moi, j'ai fait une formation de lettres et je suis enseignante.
5: Oui.
4: Voilà.
5: Ok.
4: C'est pour ça.
5: Du coup, peut-être que c'est ces deux mondes qui sont complètement
4: Oui, c'est pour ça que c'est intéressant d'avoir un autre regard, oui.
5: Un autre regard.
4: Oui, tout à fait.
5: D'accord.
4: Oui. Mais c'est pour ça que c'est toujours intéressant de voir que l'écriture n'est pas le fait que des personnes qui ont fait des... Oui, moi, je me bats depuis que je suis au lycée, où j'avais des amis qui étaient en filière scientifique, où on me disait, mais comment c'est possible? Et moi, j'ai toujours aimé les sciences.
5: C'est la science, par exemple, dans la littérature, il y a une sorte de méthodologie aussi.
4: Oui.
5: Si jamais je ne me trompe pas.
4: Bien sûr.
5: Et dans la science, pareil, par exemple, quand on veut démontrer un problème, enfin, résoudre des problèmes, où il y a vraiment, on essaie de comprendre le problème, on essaie de démontrer ce que c'est, et on essaye de, voilà, de résoudre le problème. Il y a vraiment plusieurs étapes. Mmh. Et donc voilà.
4: Et pour revenir sur les ateliers d'écriture, la majorité des personnes écrivent avec, au stylo, à la main. Après, il y a quelques personnes vraiment minoritaires qui écrivent avec un clavier. Mais c'est vrai que le passage à la main est vraiment important. Oui. Même le fait d'avoir un carnet. Moi, j'observe les participants de mes ateliers. Quand ce sont des personnes qui s'habituent à venir, dans les habitudes, il y a le carnet. Le carnet, c'est quelque chose de... C'est un lien, on se dit ben, qu'est-ce qu'on a écrit la dernière fois.
5: C'est vraiment une sorte d'extension, on va dire, de nos pensées. Mm. Vous voyez.
3: Et vous, Shiva, vous écrivez au quotidien?
5: Ah oui, oui, j'écris énormément. Par exemple, dès que je commence ma journée, voilà, c'est toujours très orienté, on va dire, professionnel. Mais voilà, j'écris un peu tout ce que je dois faire aujourd'hui. Aussi, enfin... Ça m'arrive facilement à écrire 2-3 pages dès le matin. Et le soir, quand j'ai du temps avant de dormir, écrire aussi par rapport à la journée. Ce n'est pas forcément un journal intime, mais j'aime bien écrire et tout ce qui se passe dans ma tête pour me vider.

0: Juste pour un peu contextualiser avant d'entamer la méthode germe. Germe, c'est parce que en fait, c'est comme les racines, enfin, pour un peu illustrer les racines, mais je vous expliquerai juste après avoir contextualisé. Mm-hmm. C'est qu'aujourd'hui, en fait, on a un environnement très instable dans le sens où on est exposé à énormément, on va dire, de choix, de stimuli, de vraiment de sollicitations. Et dans ce contexte, les habitudes deviennent pour nous une forme de structure interne. Elles nous permettent de ne pas avoir à décider en permanence. Elles stabilisent, on va dire, entre autres, notre comportement dans un monde qui, lui, ne l'est pas. Et par exemple, une habitude n'est pas seulement un comportement, mais c'est complètement un système complet. Elle naît, on va dire, d'un besoin... aussi d'un, comment dire, elle est liée à une émotion, elle se répète et aussi en fait elle s'ancre dans le cerveau et elle finit par influencer la manière dont on se perçoit. Mmh. Et du coup, quand on essaye de changer une habitude uniquement avec de la volonté, on s'attaque toujours juste à la surface et non pas à la structure. Et justement, c'est pour ça que j'ai mis en place cette méthode, du coup, le modèle germe. C'est justement en fait pour comprendre cette on va dire, structure. Par exemple, quelqu'un qui prend son téléphone dès qu'il se sent stressé, ce n'est pas, on va dire, juste une mauvaise habitude. C'est vraiment une réponse, on va dire, émotionnelle. Parce que, le téléphone, peut-être que ça peut apporter un soulagement à cette personne-là. Et du coup, le cerveau l'enregistre et donc ça devient automatique. Et ce que montre cette méthode, c'est que pour changer une habitude, il faut remonter à sa racine. Du coup, comprendre le besoin, les émotions et pourquoi ça se répète, etc. Et sans forcément changer cette habitude brutalement.
1: Petit à petit. Exactement. Vous êtes dans les petits pas.
0: Oui, c'est ça. Je pense que on peut. Enfin, je marche plus, on va dire, avec de la discipline que la motivation. Enfin, au début, on est tous motivés par un projet ou quoi que ce soit, mais ça dure très peu sur du long terme. Mmh. Et voilà.
1: C'est toute une méthode, toute une organisation. Une fois que vous avez fini ce livre, comment vous vous êtes sentie?
0: J'étais très, très, on va dire, satisfaite dans le sens où c'était quelque chose que je voulais faire depuis que je suis très petite. Pas forcément écrire un livre sur ce sujet-là, mais j'écrivais depuis que j'ai 7 ans. Et je me suis dit, mais en fait, je l'ai enfin fait. Et c'était, j'étais un peu fière, on va dire.
1: Vous savez de quoi ? Est-ce que justement, vous avez réussi à écrire ce livre en adaptant votre propre méthode ?
0: Oui, c'est ça. Du coup, c'était pas forcément voulu au départ. Et plus j'écrivais, plus je commençais à avoir les problèmes qu'on pouvait avoir au quotidien. Enfin, du coup, toujours à travers moi. Mm-hmm. Mais je me suis dit, OK, en fait, ça peut peut-être aider aussi d'autres personnes si... Par exemple, l'exemple que je vous avais donné par rapport à la salle de sport, oui. Je me suis dit, si ça m'atteint, peut-être que ça peut aussi atteindre d'autres personnes. Donc, j'ai commencé à rédiger, mais toujours avec cet aspect, on va dire, scientifique, en m'aidant, en étant assistée par un psychologue qui validait vraiment de temps en temps certains points, etc. Mmh.
1: Voilà. Comme ça, il y a un regard un peu autre que vous avez donné. Alors, vous avez choisi l'auto-édition ?
0: Oui. Du coup, c'était... j'étais passée justement par des maisons d'édition. Il y avait 3 maisons d'édition qui étaient prêtes à publier, à m'aider justement dans cette aventure. Mais malheureusement, je trouvais qu'en fait, ça ne me correspondait plus. En fait, c'est pas, comment dire, ils ont besoin de quelque chose de très vendeur, de, on va dire, passer par du marketing. Et ça me plaisait un peu moins. Je voulais que mon premier livre me reflète moi et que ça soit vraiment 100% mes idées. Du coup, je me suis un peu retirée et j'ai voulu passer par l'auto-édition.
2: Tu as entendu, Valérie, mon premier livre, il y en a...

0: Quoi d'autre?
1: Toi aussi, tu es relevé.
0: Je suis relevé.
1: On espère. Vous, c'est vous qui avez fait la, la mise en page, qui avez choisi les couleurs,
2: ça,
1: les logos.
2: Les couleurs, les logos, les du coup les.
1: C'est très agréable.
2: Illustrations. Mm-hmm. Ah bah c'est très gentil.
1: Oui.
2: Ah bah ça me touche.
1: Oui, oui.
0: Et l'auto-édition, on a plus de liberté, c'est ça
1: on
0: aussi.
1: On a plus de liberté, mais il faut reconnaître que c'est inégal aussi.
0: Oui.
1: Mais non, on a vraiment un bel objet qui donne envie d'écrire pour le coup, c'est ça.
0: Alors justement, il y a des gens qui sont en train de nous écouter et qui voudraient se procurer cet ouvrage. Comment on fait, Valérie? Comment on fait, Shiva?
1: Je ne sais pas, demandons à l'autrice.
2: Alors, la réponse tant attendue, non, je veux. C'est, comment dire, c'est sur Amazon.
0: D'accord.
2: Vous pouvez taper l'écriture pour se réinventer, Shiva Diabalan, et ça sera sur voilà, la première page.
1: Et le sous-titre, enfin, les sous-titres que vous avez choisis, je ne les ai pas encore lus. Ce sont les motifs des rêves, les phrases sculptent l'avenir. Écrire, c'est donner vie à l'invisible. C'est beau, hein?
2: C'est ça.
0: Est-ce que vous avez en prévision la participation à des salons, à des événements autour du livre, de l'écriture?
2: Du coup, là, j'ai récemment fait un salon en Auvergne. J'ai participé à quelques radios aussi.
0: Mmh.
2: Et très prochainement, enfin, du coup, c'est dans, je pense, dans 4 mois, mais c'est au mois de septembre, je participe à un salon qui aura lieu, et ça sera en Belgique.
1: C'est super, du souci. Voilà. Je reviens sur la fin de votre ouvrage. On a les deux, on a deux verbes que je retrouve de tête. C'est oser agir. Est-ce que c'est vos maîtres mots?
2: Pour moi, oui, complètement. Par exemple, on peut lire autant de livres qu'on veut, mais si on, enfin, en fermant ce livre, on n'ose pas agir, on n'ose pas passer à l'action, je trouve que c'est bien d'avoir beaucoup d'éléments dans sa tête, mais si on ne passe pas à l'action, même timidement, je me dis, enfin, pour moi, c'est quelque chose qui ne sert à rien. Voilà. C'est peut-être un peu dur, mais voilà, c'est comme ça que je pense.
1: Eh bien, très bien. Est-ce que vous avez un dernier mot à nous dire, Shiva, sur votre ouvrage « L'écriture pour se réinventer » avec une très jolie plume qui appelle votre scriptomentis, une plume qui file sur le papier?
2: Moi, je dirais juste qu'on devrait tous se mettre à l'écriture. L'écriture qu'on oublie de plus en plus.
0: Mmh.
2: On dirait que j'ai 60 ans quand je parle comme ça.
0: Non,
2: mais,
0: non.
2: mais c'est vraiment un outil qu'on a tous à notre portée, qui peut devenir vraiment un outil simple pour clarifier nos idées, décider et avancer.
1: Voilà, à portée de main. Merci beaucoup.
2: En tout cas, merci beaucoup.
0: Mais on vous attend dans le studio de Radio Coteau si vous vous promenez dans le sud-ouest.
2: Ah, mais, bah, avec plaisir.
1: Oui, pour
2: avec
1: votre plaisir. Deuxième livre.
0: Pour votre deuxième
1: livre. Vous avez déjà des idées?
2: Ah, bah, avec plaisir. Je t'ai passé plus sur, on va dire, des poèmes, mais c'est encore... en cours. Donc, à voir.
1: Bon, alors on attend.
0: On pourra vous accueillir sur Radio Coteau. On a une émission consacrée à la poésie.
2: Oh, bah si, c'est chouette.
1: Oui,
2: bah, merci
1: voilà.
2: Merci en tout cas, encore une fois,
1: pour l'accueil grand plaisir.
2: Et l'échange.
1: Merci, Shiva.
0: Merci.
1: Au revoir.
0: Merci
1: à bientôt aussi. Sur Radio Coteau.
0: Au revoir. Au revoir.
2: Au revoir.
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